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1: Adam Martin sur Tigeau, vous allez pouvoir participer aux Olympiades dans le parc dimanche. Des équipes de 4 participants, tous âges confondus, pour relever des défis amusants. Inscription encore possible, hein. Des lots sont à remporter. Vous allez pouvoir également pique-niquer le midi et vous allez pouvoir aussi venir encourager les participants dimanche et profiter de la buvette et des gourmandises vendues à cette occasion. Rendez-vous donc dimanche à Adam Martin sur Tigeau pour les Olympiades.
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1: Rendez-vous au cinéma des Capucins à Coulommiers où vous écoutez Oxygène, la radio de la Seine-et-Marne sur 106.4. À voir cette semaine la comédie La Vénus électrique avec Pio Marmaille et Anaïs de Moustier. Découvrez aussi L'Abandon qui retrace l'histoire tragique de Samuel Paty. Et puis toujours à l'affiche, Pour le plaisir, l'histoire menée par Alexandra Lamy et François Cluzet. Pour plus d'informations concernant les horaires des séances, rendez-vous sur cinémacoulommiers.fr.
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0: Ed Sheeran, il y aura également Tame Impala après les infos.
1: Avec Florent Barsac, bonjour Florent.
2: Bonjour à tous, on commence avec la météo de la Seine-et-Marne. Encore un peu de patience car aujourd'hui, nuages et averses faibles sont au programme. Des températures entre 8 degrés le matin et 18 l'après-midi. Notez que le beau temps devrait faire son retour dès mercredi. L'actualité locale, les policiers pris pour cible à Pont-au-Combo ce week-end, des jets de pierre sur une voiture, mortier d'artifice contre le commissariat ou encore caméra de vidéoprotection dans la nuit de samedi à dimanche. D'ailleurs, visite ministérielle auprès de la police de Seine-et-Marne aujourd'hui. Jean-Didier Berger, ministre délégué auprès du ministre de l'Intérieur, visitez les commissariats de police nationale et municipale à Meaux. À 6h30 dans le journal de votre ville, plongez dans le chantier d'un futur lycée de Seine-et-Marne à Villeparisis, lycée écolo, on vous expliquera tout dans une demi-heure. L'actualité nationale, le ministre de la Justice en déplacement officiel à Alger aujourd'hui. Gérald Darmanin vient y évoquer le cas de Christophe Glaise, mais aussi la lutte contre le narcotrafic. Pédophilie dans le périscolaire parisien, plus de 100 écoles et crèches concernées par des enquêtes. Un animateur est d'ailleurs en détention provisoire, selon la procureure de Paris hier, quand près de 80 ont été suspendus par la ville. Le projet de loi riposte du ministre de l'Intérieur examiné à partir d'aujourd'hui à l'Assemblée. Rêve parti, protoxyde d'azote sont notamment au cœur des propositions. Le football, la Ligue 1, le championnat est terminé. Lille jouera la Ligue des Champions. Malgré sa défaite hier soir contre Auxerre, Lyon 4e. Après un revers 4-0 contre Lens, Marseille en Ligue Europa gagne un succès face à Rennes. Nice jouera les barrages Ligue 1, Ligue 2 contre Saint-Etienne.
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0: Allez, bienvenue tout le monde. Bien content de vous retrouver, nouvelle semaine. Il va falloir être fort, hein. On travaille 5 jours cette fois-ci.
1: Ouais, oh là là. C'est vrai. Ça va, tu t'es bien reposé?
0: Oui, merci.
1: Ouais.
0: 5 jours?
1: Ouais.
0: Peut-être que je vais craquer avant la fin, je verrai bien. On va écouter Ed Sheeran et Tame Impala ce matin et tout à l'heure. On vous invitera au musée en Seine-et-Marne.
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0: Julie, aujourd'hui c'est lundi, nous sommes le 18 mai.
2: On souhaite une excellente fête à tous les Eric, c'est la journée internationale des musées, on va vous en parler bien entendu. Et c'est aussi l'anniversaire de Vanessa Gage, elle a 51 ans. Alors pour moi, ce sera toujours Martine dans le film Le Grand Chemin avec Richard Bohringer. Tu l'as vu ?
0: Non.
2: C'est pas vrai ?
0: Pas du tout.
2: Bah oui, c'est aussi en garade dans Kaamelott.
0: J'allais dire pourquoi cette trompette ? Pourquoi cette trompette camelotante ? Je sais que tu es fan.
2: Moi j'adore. Et c'est aussi Corinne dans Simon Coleman qui est diffusée en ce moment sur France 3.
0: Mais ce qui est dingue, c'est que tu vois, alors j'ai dû vraiment passer à côté de cette dame, et en plus je trouve qu'elle a un nom américain.
2: Oui.
0: Je crois que t'allais me dire, elle tourne avec Bruce Willis, tout ça, et Alexandre Astier en fait.
2: Ben ouais, Alexandre Astier. Entre autres, elle a fait plein de choses. Hein.
0: Un Bruce Willis beaucoup plus local. Merci
2: à fait.
0: Beaucoup. Allez, on écoute Ed Sheeran ce matin avant le privilège des Leftos.
2: Oui.
0: Et ce sera ce matin l'artiste Amy
2: Winehouse.
0: Mm-hmm.

0: Ed Sheeran ce matin, c'est sur Oxygène. Dans toute la Seine-et-Marne à 6h10. Bon, j'espère que vous allez bien. Mais aujourd'hui, oui. C'est donc lundi.
1: Voilà.
0: On se retrouve pour une nouvelle semaine. Il va falloir affronter 5 jours de travail.
1: Une semaine normale. Ça va faire bizarre. Hein.
0: A perdu l'habitude.
1: Ouais. Je suis pas sûre de venir jusqu'à vendredi. Hein.
0: Bon.
1: Non, mais je le dis.
0: On va réfléchir, on va voir. On connaît pas un ministre ou quelqu'un qui pourrait nous mettre un jour férié improvisé.
1: Férié un peu plus. Tout
0: non, il n'y a,
1: hein.
0: a pas. Y a pas.
1: Ah, bah là, moi non.
0: Allez, passe au privilège des leftos. Alors, c'est vrai que j'ai pu m'empêcher de vous dévoiler l'artiste qu'on allait écouter parce que qui n'aime pas Amy Winehouse?
1: Ben je ne sais pas.
0: Il y a des gens?
1: Non, je ne pense pas.
0: Bon, très bien. Donc là, on risque de faire plaisir à tout le monde.
1: C'est ça.
0: Et qui a choisi ça ce matin?
1: Eh bien, c'est Malik de Guignes.
0: Très bien.
1: Il a choisi Back to Black.
0: Et je crois que c'est pour sa fille en plus.
1: Exactement.
0: Nous avons eu un petit message sur le WhatsApp Oxygène. Donc, écoute, moi aussi, je regarde un petit peu ton écran de temps en temps.
1: Tu travailles quoi, c'est incroyable.
0: J'essaye.
1: Ouais, non,
0: j'aspire.
1: C'est bien.
0: Ah.
1: Oui, c'est vrai.
0: Allez, on écoute Amy Winehouse. Donc, ce sera Back to Black. C'est donc choisi par Malik ce matin. Et on l'écoute sur Oxygène, la radio de la Seine.

0: pour le privilège des leftos, c'était le choix de Malik ce matin.
1: Oui, Malik de Guignes.
0: Vous restez avec nous dans un instant, c'est l'occasion de se faire plaisir avec le groupe Coldplay.
1: Très bien.
0: Paradise.
1: Aussi.
0: On écoutera aussi tout à l'heure Camila Cabello. C'est prévu aussi Pierre Garnier, Taylor Swift.
1: Bah ça me va, je vais rester.
0: Et puis je crois qu'on va jouer ce matin aussi.
1: Eh oui, bien sûr, chaque matin on vous fait découvrir, enfin vous devez découvrir un bruit de la vie quotidienne. Et ça peut vous rapporter gros puisque cette semaine on vous offre 300 euros, pardon. Oula, j'ai failli doubler le budget. Attention.
0: Attention.
1: Eh oui.
0: Mais il y aura effectivement 500 euros aussi à gagner cette semaine avec la cash list Oxygène, bien sûr.
1: C'est ça. Mais là, pour l'instant, ça sera 300 euros à dépenser en Seine-et-Marne. Donc, c'est plutôt pas mal.
0: Elle s'est mis 200 euros dans la poche. Je vais enquêter, les amis. À tout de suite.
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7: Alors ce matin, on a déjà deux choses à vous signaler. Tout d'abord, une voiture à l'arrêt le long de la francilienne extérieure à Pont-au-Combeau en direction de l'A4 et puis très proche de la Seine-et-Marne, accident sur l'A104 intérieure à Villepinte. On est là en direction de Mitry-Mory. Ailleurs, eh bien ça roule bien en ce début de journée. Les transports en commun, pas de soucis inhabituels. Allons, on se retrouve maintenant à 6h30 pour le journal de votre ville.

0: Il est 6h20, merci d'avoir choisi Oxygène. On démarre cette journée ensemble dans toute la Seine-et-Marne et on compte bien ce matin vous faire jouer.
1: C'est vrai, vous devez retrouver un bruit de la vie quotidienne. Mmh. Et ce matin, ça tourne autour du bricolage parce que dimanche, c'est la journée du bricolage. C'est
0: la
1: bien fait.
0: La journée du bricolage, les bricoleurs du dimanche.
1: Mais bien sûr,
0: j'adhère à ce club.
1: Bah,
0: j'adhère à ce club et c'est pas les meilleurs. Hein.
1: Alors.
0: Mais il ne manque pas d'envie.
1: Hein, et d'inventivité.
0: Parfois aussi. Allez, écoutez bien ce bruit. Quel outil pensez-vous reconnaître ?
1: Oh, j'ai.
0: Tu l'as ?
1: Bah, je pense.
0: Bon, je vais réécouter si jamais. Allez.
1: Ça peut faire des dégâts.
0: À vous de jouer. Ah, bien sûr, bah, comme tout outil hein, mal utilisé. Hein.
1: C'est pas faux.
0: 07 812, vous jouez avec nous pour gagner quoi ? De l'argent ce matin.
1: Oui, vous remportez 300 euros pour embellir votre chez-vous grâce à Sandrine Tissier. 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Et ce sera à dépenser en Seine-et-Marne, dans des meubles, de la déco, tout ce qu'il faut pour le bricolage.
0: Donc pour parfaire son chez-soi.
1: Exactement.
0: Pour le rendre encore plus beau.
1: C'est pas mal.
0: Franchement les amis, profitez-en. C'est toujours l'occasion, en plein mois de mai, là, de se refaire une petite beauté en derrière.
1: Bien sûr, il fait beau.
0: Voici Coldplay, Paradise, dans toute la Seine-et-Marne, avant les infos.

0: 6h25. Merci d'avoir choisi Oxygène. On démarre cette nouvelle journée ensemble dans toute la Seine-et-Marne avec Notez-le bien. Attention, dans un instant, le retour de l'actu locale de Florent Barsac. Et puis, la cash list Oxygène. Ah. Nouvelle semaine comme chaque lundi. Et là, on va être sévère.
1: Ouais.
0: Comme on bosse 5 jours.
1: Il y a 5 éléments à noter, forcément. Mais 5 éléments, ça fait 100 euros l'élément, puisque vous remportez quand même 500 euros cash à la fin de la semaine. C'est pas mal.
0: Et cette dextérité en calcul mental.
1: Ah,
0: on peut pas te le retirer.
1: Ah non, mais je suis allée à l'école. Alors des fois, j'essaye que ça se voit un peu.
0: C'est bien. Non, c'est bien. C'est bien à un moment donné de remettre l'église au centre du village.
1: Exactement.
0: Allez, pour gagner 500 euros cash, eh ben, faudra être là aux alentours de 7h30.
1: Tout à fait.
0: Premier élément à noter de cette nouvelle semaine. Et la cash list Oxygène, c'est aussi chaque après-midi, on le rappelle, à 16h30.
1: Avec

0: Oxygène dans toute la Seine-et-Marne, on est là avec vous jusqu'à 9h30, prêt à démarrer cette nouvelle journée avec Samber dans un instant.
1: Bah je dis oui.
0: Et il va falloir du courage, hein. Il va falloir du courage parce qu'après un week-end peut-être prolongé, repartir pour une semaine de 5 jours,
2: oh là là.
0: Style humain.
1: Non mais on va traverser ça ensemble, vous inquiétez pas, on sera là chaque matin pour vous aider à vous réveiller correctement.
0: Ça c'est la promesse qu'on vous fait lundi. Soyez là tout au long de la semaine pour être sûr qu'on est bien là.
1: Au moins, on sera là. Après,
0: suspense.
1: Se réveillera ensemble peut-être.
0: Allez, voici Florent Barsac, c'est l'actu locale sur Oxygène.
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4: Bonjour à tous. L'actualité locale, les policiers pris pour cible à Pont-au-Combeau ce week-end. Jet de pierre sur une voiture, mortier d'artifice contre le commissariat, caméra de vidéoprotection attaquée. Ça s'est passé dans la nuit de samedi à dimanche. Aucune interpellation n'a été annoncée. D'ailleurs, visite ministérielle auprès de la police de Seine-et-Marne. Aujourd'hui, Jean-Didier Berger, qui est ministre délégué auprès du ministre de l'Intérieur, visitait le commissariat de police national, puis celui de la municipale, avec notamment le centre de supervision urbain. Le thème de la visite est la sécurité du quotidien. Direction, un chantier de construction de lycée en Seine-et-Marne. Un nouvel établissement ouvrira à Villeparisis en septembre 2027. 1000 places pour désengorger Mitry-Mory échelle, géothermie pour chauffer et refroidir les salles, touche écolo. On en parle avec Aloïs Paoli, directeur général de France Nord Construction.
5: Parce qu'aujourd'hui, on construit des bâtiments qui vont être utilisés et vont rester en place pendant 40 ou 50 ans. C'est un lycée que la région a voulu très ambitieux et exemplaire. C'est d'avoir un bâtiment modèle, exemplaire, qui allie la structure béton, la structure bois, des isolations innovantes telles que de l'isolation paille ou aux fibres de bois. Tout ça avec des revêtements de façade qui sont imaginés pérennes en briques et en cuivre. Et en zinc, pardon.
4: Le futur lycée de Villeparisis coûtera 60 millions d'euros à la région Île-de-France. Football, Torcy finit sa saison National 3 par un match spectaculaire, 4 partout, samedi contre le Racing Besançon et une 6e place sur 14 au classement. Les Seine-et-Marnais repartiront au 5e échelon national l'an prochain. En Régional 1, Melun maintenu malgré une dernière défaite à Saint-Denis. Claye-Souilly et Lemay, qui ont fait 0-0 ce week-end, terminent en milieu de tableau. Maintenant, on regarde votre météo.
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4: Alors pour ce début de semaine, pas terrible à nouveau, nuages et averses faibles régulières. Les températures, eh bien autour de 8 degrés ce matin en sortant de chez vous. Nous aurons jusqu'à 18 dans l'après-midi. Encore un peu de patience car le beau temps devrait faire son retour dès mercredi et s'installer durablement. On attend même de la chaleur en fin de semaine. Voilà pour l'essentiel de l'actualité de ce début de journée. Tout de suite, comme tous les matins, vous êtes accompagnés par Julie et Aurélien.
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0: Merci d'avoir choisi Oxygène. Bon courage, c'est lundi, nouvelle semaine, l'horoscope, les conditions de circulation, tout ça arrive dans un instant.
1: Et bien sûr, on va parler des musées, pardon, c'est la nuit du musée ce week-end.
0: Ah
1: oui, je vais vous dire où aller pour faire des petites expériences un peu sympas.
0: Et il y en a un tas en Seine-et-Marne.
1: Ah oui.
0: On vous parle de ça dans un instant. Voici Samber.
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0: 6, on démarre ensemble une toute nouvelle semaine, une semaine pleine, hein, cette fois-ci, pas de jours fériés.
1: On a arrêté de le redire, c'est...
0: Bien revérifié avec Julie.
1: Oui, on a bien vérifié.
0: Là, il n'y a pas, là. Je crois que par contre, il y aura un petit lundi de Pentecôte qui se balade un peu plus loin.
1: C'est mais là, plus, c'est pas tout de suite. C'est vers le 20, je crois.
0: Je crois que c'est lundi 25, quelque chose comme
1: 23,
0: ça, non
1: 23, 25, ouais.
0: Amis du calendrier, vérifiez pour nous.
1: S'il vous plaît.
0: Allez, ce matin, on est avec vous pour jouer. Vous allez pouvoir gagner 300€ pour embellir votre chez-vous avec Sandrine Tissier, c'est votre conseillère BSK Immobilier.
1: Et oui, vous pourrez par exemple aller les dépenser chez Butte, Coulommiers et Montreux, ou alors encore à Darty, Coulommiers.
0: Très bien, très bien.
1: Mais aussi à Bricomarché à Provins.
0: Alors, c'est parti, on joue ensemble. Il faut reconnaître un bruit de bricolage ce matin. On recherche un outil, écoutez bien. Tu as un indice à filer à propos de cet outil?
1: J'ai peur de tout dire dans mon indice.
0: Moi, je dirais ça évite de faire le boulot à la main.
1: D'accord, oui, très bon indice.
0: T'évites une blessure du poignet.
1: Je suis contente que tu l'aies dit parce qu'il est beaucoup mieux que le mien.
0: Allez, 07 812, on attend vos bonnes réponses sur le WhatsApp Oxygène. On a le temps d'écouter AD.

0: Je voudrais tout savoir. 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
1: Adé, ce matin dans toute la Seine-et-Marne, c'est sur Oxygène. Les béliers sont-ils prêts?
2: Absolument.
1: Eh ben on va parler d'eux.
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1: On y va pour l'horoscope avec les béliers.
2: Vos idées seront originales et elles plairont à votre entourage.
1: Alors les taureaux, vous serez à la recherche de moments plutôt romantiques en ce début de semaine.
2: Gémeaux, il y a des jours avec, il y a des jours sans. Allez, bon courage.
1: Les cancers, un milieu de mois avec des finances qui ne sont pas au beau fixe.
2: Ah,
1: ça peut arriver. Hein. Mois de mai, fais ce qui te plaît, j'ai l'impression que là, qu'on lâchait de l'oseille à tout.
2: C'est ça. Lion, vous vendrez du rêve à tout le monde, mais comme d'hab, ce sera que du vent.
1: Les vierges, essayez de vous organiser, vous croulerez sous les rendez-vous.
2: Balance, l'amour ne sera pas du tout votre priorité du jour. On embrasse votre conjoint.
1: Les scorpions, attention aux gens que vous fréquentez. Il y a quelqu'un qui ne vous dit pas tout.
2: Sagittaire, vous serez tête en l'air. Ça m'arrive, vous inquiétez pas, ça va aller.
1: Les capricornes, vous aurez tout simplement la flemme en ce début de semaine.
2: Verseau, vos projets perso et pro vont se concrétiser.
1: Et enfin, amis poissons, sachez qu'au travail, vous allez tout simplement assurer.
2: Bon bah très bien.
1: On écoute Naïka ce matin avec One Track Mind.
2: J'adore.
1: Ça me rend pas service.
4: Tout cet anglicisme.

0: J'ai réessayé le compas.
1: Et alors?
0: Toujours pas.
1: Non. De toute façon, toi, t'as que la macarena.
0: En stock. Ouais. Ouais. La macarena, par contre, je la tiens, mais comme un dieu.
1: Comme personne.
0: Je suis le dieu de la macarena. Allez, ce matin, avant d'écouter Taylor Swift et Pierre Garnier, Julie, on rappelle qu'on était en train de jouer, on recherchait un outil, on était dans la bricole ce matin.
1: Voilà, c'est ça, parce que dimanche, c'est la journée du bricolage.
0: Oui, madame.
1: Du coup, ce matin, il faut retrouver un outil très facile, vous allez voir.
0: On le disait, grâce à cet outil, bah, ça évite de le faire soi-même, de forcer comme ça avec ses bras, de se blesser le poignet.
1: C'est clair, c'était la perceuse.
0: Ouais, perceuse ou visseuse automatique électrique, quoi, tu vois.
1: Oh, après, moi, les détails, ça, c'est pour les bricoleurs.
0: Ça, c'est génial.
1: Moi, je sais juste que ça peut faire des trous.
0: Allez, dans un instant, et c'est pas mal déjà. Ça fait les trous, ça visse, ça fait les deux.
1: Ouais, c'est trop cool.
0: On va écouter les Corrs ce matin. On te suivra aussi aujourd'hui dans un musée en Seine-et-Marne, un ou deux d'ailleurs.
1: Bah, je vais essayer de vous en donner plusieurs parce que la nuit des musées c'est samedi, il se passe plein de choses en Seine-et-Marne. On ira notamment à Coulommiers ou encore à Nemours.
0: Allez, à tout de suite sur Oxygène. Bon réveil.
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0: l'A4 quand vous arrivez dans le secteur de l'A86 sur l'A6 une fois que vous dépassez Évry. Ailleurs, eh bien, on a cet accident sur l'A104 à Villepinte en direction de Mitry-Mory. Prudence à ce niveau. Les transports, pas de soucis inhabituels. Allez, on se retrouve à 7h maintenant pour l'actu de la Seine-et-Marne.
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0: Merci d'avoir choisi Oxygène. Dans toute la Seine-et-Marne à 6h52, c'était Pierre Garnier.
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0: Avant d'écouter les Corrs et Taylor Swift, on parle de musée ce matin.
2: Oui, c'est la nuit du musée, ça va se passer samedi 23 mai. Du coup, tous les musées font quelque chose. Tout le monde a un événement. Alors, je peux pas parler de tout le monde, mais je vais essayer de vous donner quand même 2-3 infos assez sympas. Mmh. Alors, il y a notamment la Microfolie qui rouvre ses portes, c'est à Coulommiers.
0: D'accord.
2: Alors, au programme, bien sûr, on va visiter le musée, mais en réalité virtuelle.
0: Ah.
2: Donc ça, c'est sympa, ça change un peu.
0: Ah, c'est un petit peu nouvelle technologie, tout ça, j'aime bien.
2: Ouais, c'est ça. Il y aura bien sûr aussi des conférences sur l'histoire médiévale. Mmh. Et vous pouvez faire aussi une visite en famille parce qu'il y a des jeux. Il va se passer plein d'animations et tout dans le musée.
0: Donc ça c'est... Microfolie, Coulommiers.
2: Coulommiers. Ensuite, on peut aller à Nemours, bien sûr, au musée de la préhistoire.
0: Très bien.
2: Bah là aussi, bien sûr, on va jouer. Alors, vous allez pouvoir visiter, bien sûr, le musée. Mmh. Imaginez, la nuit avec des os d'hommes préhistoriques.
0: Non, pas sûr.
2: Bah si, ambiance.
0: Non, justement, pas sûr.
2: Jeu et tout, il va se passer plein de trucs.
0: Non.
2: Non,
0: si je peux les considérer de visiter le musée de la préhistoire, justement, avec tous ces os, avec un chien. Parce que le chien, qu'est-ce qu'il va faire? Il va avoir un os. Il va filer tout droit, le gars.
2: Ouais, mais normalement, ils sont protégés.
0: Ouais, normalement. Ouais. Connaissez les chiens,
2: oui,
0: ils sont malins.
2: C'est vrai.
0: On trouve un passage. Bon, voilà, faites votre choix. Il y a plusieurs musées en Seine-et-Marne. On en listera d'autres tout à l'heure.
2: Bien sûr.
0: La nuit des musées, c'est donc pour ce samedi. Voici les Corrs sur Oxygène. Bon réveil.

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0: Dans un instant, il y aura aussi Lynn Marlin et Miley Cyrus.
1: Mais d'abord, c'est les infos avec Florent Barsac. Bonjour Florent.
2: Bonjour à tous, on commence par la météo de la Seine-et-Marne. Aujourd'hui, nuages et averses faibles au programme, des températures entre 8 et 18 degrés. Notez que le beau temps sera de retour dès mercredi et même la chaleur attendue en fin de semaine. L'actualité locale, les policiers pris pour cible à Pontault-Combault ce week-end. Jet de pierre sur une voiture, mortier d'artifice contre le commissariat, caméra de vidéoprotection attaquée. À 7h30 dans le journal de votre ville, on vous parlera de la géothermie pour chauffer et rafraîchir les classes d'un lycée, celui de Villeparisis, qui est en construction actuellement. Reportage sur place dans une demi-heure. Football, Torcy finit sa saison de National 3 par un match spectaculaire. 4 partout samedi contre le Racing Besançon et une 6e place sur 14 au classement. L'actualité nationale, le ministre de la Justice en déplacement officiel à Alger aujourd'hui. Gérald Darmanin vient y évoquer le cas de Christophe Glaize, mais aussi lutter contre le narcotrafic. Pédophilie dans le périscolaire parisien, plus de 100 écoles et crèches concernés par des enquêtes. Un animateur est d'ailleurs en détention provisoire, selon la procureure de Paris, quand près de 80 ont été suspendus par la ville. Le projet de loi riposte du ministre de l'Intérieur, examiné à partir d'aujourd'hui à l'Assemblée, rêve parti, protoxyde d'azote sont notamment au cœur des propositions. Football, Ligue 1, le championnat est terminé. Lille jouera la Ligue des Champions. Malgré sa défaite hier soir contre Auxerre, Lyon 4e après un revers 4-0 contre Lens. Marseille en Ligue Europa grâce à une victoire contre Rennes 3-0. Nice jouera les barrages Ligue 1, Ligue 2 contre Saint-Étienne.
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0: Allez, bon courage tout le monde, c'est lundi avec Julie comme chaque semaine, comme chaque matin d'ailleurs. On listera des petits événements comme ça en Seine-et-Marne pour vous amuser.
4: Effectivement, bah oui, qu'est-ce qu'on peut lister ce matin? T'as envie de parler de quoi?
0: On parlera de musée tout à l'heure notamment.
4: Bah, bien entendu, toujours, ça c'est la base.
0: On va écouter Beyoncé et Lynn Marlin et voici déjà Dave avec Rain Dance dans toute la Seine-et-Marne.
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0: 7h05, bon courage pour le réveil, c'est lundi, on sort d'un week-end prolongé. C'est pas simple.
1: Non.
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0: Julie, aujourd'hui c'est lundi, nous sommes le 18 mai.
1: On souhaite une excellente fête à tous les Eric, c'est la journée internationale des musées, on va en parler avec vous ce matin. Et c'est aussi l'anniversaire d'Elena Noguera, elle a 58 ans, c'est la sœur de Lio, mais c'est aussi Adeline dans Ducobu.
0: Ah oui, l'élève du Cobu, ouais. Avec Elise Moon.
1: Exactement.
0: Tout à fait.
1: J'ai lu qu'elle avait appris à voler avec sa mère. Voler dans les magasins, j'entends.
0: Super. Alors, c'est même pas ça qui me choque le plus. Moi, ce qui m'a choqué, c'est la première partie de ta phrase.
1: Elle a appris ?
0: Non. Vraiment le début, le tout début.
1: Elle a appris à voler avec sa mère,
0: non.
1: J'ai dit.
0: T'as dit j'ai lu.
1: Ah, j'ai lu.
0: Donc ça y est, t'as rejoint le monde des lecteurs et des lectrices.
1: Un petit peu, mais bon.
0: Bienvenue dans le club, Julie, tu vas te régaler. Céline Marline, avant de me dire braquer notre salaire.

0: Placez les Marlins avec Lynn Marlin. Ce matin sur Oxygène, on va écouter Beyoncé. Mais avant ça, comme chaque matin, eh ben on joue, c'est parti.
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0: Julie qui nous rejoint ce matin pour tenter sa chance.
2: C'est Trixie de Mareuil-les-Maux. Bonjour Trixie.
3: Bonjour.
0: Trixie.
2: J'adore
0: bonjour.
2: Ce prénom.
0: C'est première fois chaud. Que j'entends ce prénom. C'est un pseudo ou c'est un vrai prénom?
3: Non, non, c'est mon vrai prénom.
0: Ok, bah c'est super original.
2: Ouais.
0: Alors la question c'est comment vos parents ont trouvé ça?
3: Dans un film.
0: Dans un film? Ok.
3: Oui.
0: J'adore. Trixie, j'aime beaucoup ça. Bon, et puis apparemment, vous jouez en équipe parce qu'on a cru entendre un petit bout après de vous. Donc c'est très bien.
3: Oui, merci avec moi.
0: Peut-être qu'elle pourra vous aider à braquer le salaire de Julie ou moi-même. Vous préférez tenter de braquer qui ce matin?
3: Allez, Aurélien. Désolé.
0: Allez. C'est le jeu.
2: Un très bon choix. Et du coup, c'est moi qui vais vous poser les questions. Aurélien va commencer. Il aura 30 secondes pour répondre à un max de questions. Et Trixie, ensuite, ce sera votre tour. Et j'espère que vous ferez mieux. J'en suis sûre. En plus, ouais, la petite, elle joue, donc c'est bon.
0: Exceptionnellement, vous avez le droit de jouer à deux si jamais. Allez, c'est parti, Julie, je démarre.
2: On y va. Aurélien, comment appelle-t-on la jupe à carreaux que portent les hommes écossais?
0: Le kilt?
2: Oui. Le Rhin forme une frontière naturelle entre la France et quel pays?
0: L'Allemagne.
2: Bien sûr. Comment s'appelait l'épouse de Napoléon Bonaparte?
0: Je suis pas très bon ça, je passe.
2: Joséphine de Beauharnais. Comment s'appelle l'océan entre l'Europe et l'Amérique?
0: Indien?
2: Atlantique. Où se déroule chaque année l'arrivée du Tour de France?
0: À Paris, Champs-Élysées.
2: Bien, c'est très bien. Au Moyen-Âge, comment s'appelle la cérémonie au cours de laquelle un jeune noble devient chevalier? C'était...
0: J'aurais dit l'adoubement.
2: Oui, c'était ça.
0: Mais malheureusement, c'est hors chrono, donc on l'apprend pas.
2: Tout à fait.
0: Bien sûr. Ça fait combien de bonnes réponses?
2: Ça fait 3.
0: 3 bonnes réponses. Bon, alors franchement, je vous le dis, Trixie, il y a une passage.
2: Ouais.
0: Il y a une possibilité pour gagner de l'argent ce matin à partir de 4 bonnes réponses. Vous êtes prête?
3: Allons-y.
2: Et n'oubliez pas, hein, vous passez dès que ça vous fait bugger. Hein.
0: Dès d'accord que ça vous gratte.
2: Voilà. On y va. Allez, bonne chance. Quel personnage d'Astérix est tombé dans la marmite de potions magiques quand il était petit?
3: Obélix.
2: Oui. Aux États-Unis, comment s'appelle l'avion présidentiel?
3: Pas.
2: Air Force One. Dans Charlie et la chocolaterie, quel est le nom de famille de Charlie?
3: Oui.
2: Oh,
3: je sais
2: pas. Bucket. Dans quel sport de ballon fait-on des tacles et des bicyclettes?
0: Je vous le donne, c'est le foot. C'est le foot.
2: Comment appelle-t-on un être mi-humain, mi-robot?
0: Fin du chrono.
2: Un cyborg.
0: Bon. Alors, ouais, le cyborg. Bon, Trixie, même avec ma petite aide sur le football, on n'arrive qu'à 2 petites bonnes réponses. Désolé.
3: Non, c'est pas grave.
2: Je pense que c'est la faute de votre fille.
3: Non.
0: On va pas accuser les enfants.
2: Non, mais elle n'a pas été bonne dans les réponses. J'ai entendu ses réponses, c'était pas terrible.
0: Je pense qu'elle était un peu jeune éventuellement pour aider maman. Bon, on va quand même vous faire un cadeau. Qu'est-ce qu'on a en stock?
2: Eh bien sûr, Trixie, je vais vous offrir une enceinte connectée les 2 du matin. Comme ça, vous pourrez bien tout écouter et rejouer avec nous par la suite pour retenter votre chance.
3: Ouais, c'est parfait. Merci beaucoup.
2: Merci à vous. Très
0: là,
2: bonne journée.
0: Je reconnais ta grande générosité.
2: Ah, oui.

0: C'est ce matin dans toute la Seine-et-Marne. T'as un cri de cobaye ou pas?
1: Hi-ha.
0: Ouais, j'ai bien fait de pas te le demander avant. Non mais bon.
1: Tu m'as pris dépourvu aussi.
0: Non mais c'est. Mais
1: j'habite pas au Texas. Hein.
0: C'est la... Et pourtant.
1: Et pourtant
0: t'en as l'accent. T'en as l'accent.
1: Merci.
0: Et quasi la dégaine selon les jours. On va écouter.
1: C'est pas moi qui ai des sentiers, c'est toi.
0: Peut-être. Peut-être un jour. J'aimerais bien. On va écouter Miley Cyrus ce matin. On va aussi prendre la direction de La Rochette à côté de Melun.
1: Oui, on va parler jeux vidéo, mais surtout retro gaming.
0: Ah ouais.
1: Ouais, voilà, tu voulais de l'accent, t'en as eu.
0: On va revenir en arrière avec de la
1: Exactement.
0: Console. A tout de suite.
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13: Alors attention, un accident grave nous est signalé ce matin sur la francilienne à la 104 extérieure à hauteur de Mitry-Mory. Quand on arrive de Villeparisis, cela implique une voiture, une moto, une voie fermée à la circulation. Ailleurs, accident, l'échangeur de Bailly-Romainvilliers quand on espère accéder à l'autoroute A4. Accident aussi au niveau de la 140 entre Meaux et Quincy-Voisins. La francilienne est ralentie sur la partie extérieure à Ponto-Combo comme tous les matins. La 4 au croisement de la 86. Les transports, la ligne P est perturbée sur l'axe Meaux-La Ferté-Milon en raison de la panne d'un train. Allez, on se retrouve maintenant à 7h30 pour le journal de votre ville.

0: Il est 7h25, bon réveil avec Miley Cyrus ce matin. Vous êtes sur Oxygène avec nous, venez, venez.
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0: Oui, oui. Venez, approchez, Julie ne mord pas.
2: Jamais.
0: Au compte, su, mais on n'est pas là pour dire quand. Mais,
2: dans
0: par
2: la
0: contre,
2: nourriture
0: sachez-le.
2: Seulement.
0: Oui, oui. Oh, parfois des humains, hein.
2: C'est vrai.
0: En guise de défense, oui. Exceptionnellement. C'est Elle vrai. N'attaque jamais la première.
2: Non.
0: Allez, on parlera de ça un autre jour.
2: Ça s'appelle la loyauté.
0: Mais d'abord, Julie, effectivement, nous emmène ce matin tout près de Melun-La Rochette pour dire quoi?
2: Eh bien, pour dire qu'on va déjà à la bibliothèque ensemble. Alors, croyez-moi, j'y vais pas souvent.
0: C'est beau. Oui, oui. C'est beau. Et là, t'es en train de devenir une nouvelle personne.
2: T'as vu?
0: C'est beau, hein, bibliothèque maintenant.
2: Je lis, je vais à la bibliothèque. Bon, alors, c'est pour une expo sur les jeux vidéo.
0: Ah!
2: Bah mais
0: expo
2: c'est cool.
0: Déjà, expo, pas
2: expo
0: mal.
2: Expo en plus. Attends.
0: Alors, jeux vidéo, mais de quand? Actuel ou un non, peu non. plus ancien?
2: Le rétro gaming, on va retrouver tous les graphismes et les jeux, bah, un petit peu de notre enfance. Après, ça dépend de votre génération. Mais de toute façon, même si vous aimez les consoles actuelles, c'est toujours cool d'aller découvrir celles d'avant.
0: Ouais, de
2: celles
0: savoir
2: des parents,
0: ce qui s'est fait.
2: Tout ça.
0: Mais alors, par contre, c'est vrai que vous allez prendre peut-être pour les plus jeunes, je dis ça notamment, une claque visuelle. Il faut voir à quoi ressemblaient les jeux vidéo avant et ce qu'on fait aujourd'hui.
2: Ah ouais, c'est clair.
0: Ça n'a rien à voir.
2: Et vous pourrez tester parce qu'il y aura des mini bornes d'arcade, bien sûr des consoles portables et vous allez redécouvrir par exemple le jeu Zelda.
0: Bien sûr.
2: Tu t'en rappelles de ça?
0: Zelda.
2: C'était ton époque un peu.
0: Ah mais moi Zelda, je suis fan. Mais tu sais que bon, ça a quand même traversé les époques. Hein. Je sais que t'as un peu décroché du jeu vidéo, mais Zelda, ça se joue encore aujourd'hui.
2: Ça se joue encore.
0: Oui,
2: ah mais d'accord.
0: Sûr.
2: Pour moi,
0: bien
2: c'est
0: sûr.
2: Vieux. D'accord.
0: Donc on en profite. Rétro gaming à La Rochette.
2: À la bibliothèque de La Rochette et c'est tous les mercredis et les samedis.

0: De temps en temps, le matin sur Oxygène, il y a un peu de place pour les grands souvenirs comme celui-ci, Mike and the Mechanic Soul. J'espère que vous allez bien. C'est vrai que c'était cool.
1: Ouais, c'était sympa.
0: On tombe d'accord pour une fois. On va écouter Angèle et Justice dans un instant. Alors, Florent Barsac nous rejoint pour l'actu locale et juste derrière, Julie, argent.
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3: Bonjour à tous. Et tout d'abord, cette visite ministérielle auprès de la police de Seine-et-Marne. Aujourd'hui, Jean-Didier Berger, ministre délégué auprès du ministre de l'Intérieur, va visiter le commissariat de police nationale, puis celui de la municipale, avec notamment le centre de supervision urbain AMO. Le thème de la visite est la sécurité du quotidien. La politique, c'est le maire de Coulommiers qui se range derrière Gabriel Attal pour la présidentielle. Franck Riester fait partie des 500 signataires, maires et élus locaux qui appellent l'ancien Premier ministre à se présenter dans la tribune dimanche, le journal hier. La géothermie pour chauffer et rafraîchir les classes d'un lycée. Le futur établissement scolaire de Villeparisis, 1000 places, est en construction. Le ministre délégué à la transition écologique est venu visiter le chantier la semaine dernière. Écoutez Mathieu Lefebvre.
4: On soutient la géothermie parce que c'est bon pour la planète, c'est bon pour le pouvoir d'achat, ça coûte moins cher que les énergies carbonées et c'est souverain parce que c'est français et donc on souhaite encourager ce type de projet en faisant beaucoup plus simple que ce n'est le cas aujourd'hui. Aujourd'hui, pour des projets qui sont inférieurs à 0,5 MW, une déclaration suffit. Demain, grâce au décret que va prendre le gouvernement pour aller pour des projets allant jusqu'à 2 MW, ça va permettre de passer en géothermie des millions de mètres carrés à la fois de bâtiments publics, d'habitations supplémentaires. C'est donc extrêmement vertueux au plan environnemental, au plan du pouvoir d'achat, vertueux également pour les collectivités.
3: Le futur lycée de Villeparisis coûtera 60 millions d'euros à la région Île-de-France. La Marine nationale fête ses 400 ans en ce moment en Seine-et-Marne, par exemple ce jeudi. Un documentaire projeté dans un lycée de Nemours avant une plaque commémorative vendredi 12 juin à Soupe-sur-Loing, une conférence en mairie de Bussy-Saint-Georges le 26 et une cérémonie militaire dans trois collèges le 27. Maintenant, c'est le point météo à Coulommiers et dans la Brie pour ce début de semaine. Attendez-vous à de nombreux nuages et quelques petites averses régulières. Aujourd'hui, les températures, on attend dans l'après-midi jusqu'à 18 degrés à La Ferté-sous-Jouarre et Ussy-sur-Marne, 17 à Crèvecœur-en-Brie et Hautefeuille, 18 pour Marolles-en-Brie et Mourou. La suite, eh bien notez que le beau temps devrait faire son retour dès mercredi dans notre région et même la chaleur attendue en fin de semaine dans le secteur de Coulommiers. Voilà pour l'essentiel de l'actualité de ce matin. Retrouvez-en davantage en vous abonnant à nos différents réseaux sociaux. Bonne matinée.
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0: Soyez les bienvenus sur Oxygène, il est 7h32. On espère que ça va bien. Comment va Julie? Tiens, on se
1: Écoute, ça va très bien, mais on est que lundi.
0: Donc voilà. C'est normal quelque part.
1: Voilà.
0: Allez, dans un instant, cash list. Et puis tout à l'heure, on retournera au musée en Seine-et-Marne.
1: Oui, on va fêter ensemble la nuit des musées. C'est samedi que ça se passe et il y a plein de choses en Seine-et-Marne à faire. Et voilà.

0: Soyez les bienvenus sur Oxygène. Moins de pubs que sur les autres radios pour votre réveil.
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0: 7h36, oui. Le bruit qui peut rapporter les sous, la cash list Oxygène, Julie.
2: Eh oui, et comme chaque semaine, eh ben vous allez noter un élément qu'on vous donne chaque matin à 7h30. Pour ceux qui se lèvent un peu plus tard, il y a le rappel avec Christophe à 16h30 chaque après-midi. Donc là, c'est le moment de noter le premier élément qui va vous permettre de remporter 500 euros cash.
0: Alors, cette semaine, je crois qu'on va se concentrer sur des musées en Seine-et-Marne.
2: Bien entendu, puisque la nuit des musées, c'est samedi. Donc, il y a un musée à noter. Le premier, le voici, c'est le musée du château de Fontainebleau.
0: Le musée national du château de Fontainebleau. Vous le notez bien, ça c'est le premier élément qui démarre cette cash list Oxygène.
2: Voilà, il ne reste plus qu'à vous souhaiter bonne chance.
0: Ah bah, et inscrivez-vous aussi pour qu'on puisse vous rappeler vendredi matin, 8h10. Eh oui, vendredi, parce que là c'est...

0: courage sur la route, c'est peut-être la galère. On va aller voir comment ça se passe dans un instant avec Florent Barsac. Tout d'abord, c'est l'heure de l'horoscope sur Oxygène.
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0: Julien, on démarre cet horoscope avec les béliers.
2: Vos idées seront originales et elles plairont à votre entourage.
0: Les taureaux, vous serez à la recherche de moments plutôt romantiques.
2: Les gémeaux, bon, il y a des jours avec, mais aujourd'hui c'est sans. Alors courage.
0: Les cancers, pour passer une bonne journée, ne regardez pas trop vos finances.
2: Non. Lion, vous vendrez du rêve à tout le monde, mais comme d'hab, ce sera que du vent.
0: Les vierges, organisez-vous, vous allez crouler sous les rendez-vous.
2: Balance, l'amour ne sera pas du tout votre priorité.
0: Les scorpions, quelqu'un ne vous dit pas tout. Il y a quelqu'un dans votre entourage qui vous cache quelque chose.
2: Ça, c'est moche. Sagittaire, vous serez tête en l'air, attention à vous.
0: On continue avec les capricornes qui auront tout simplement la flemme en ce début de semaine.
2: Et Verseau, les projets perso ou pro, vont se concrétiser. J'arrive pas à le dire.
0: Allez, vas-y, recommence.
2: Concrétiser.
0: Oui. Tu veux qu'on refasse l'horoscope depuis le début?
2: Non, on va s'arrêter là.
0: Très bien. Non, on va s'arrêter après les poissons, si tu veux bien.
2: Oui, pardon.
0: Au travail, vous allez assurer, tout simplement. Voici FUN dans toute la Seine-et-Marne. Bon début de journée avec Oxygène.

0: tonight. On vient d'écouter Fun à l'instant sur Oxygène, la radio de la Seine-et-Marne avec We Are Young. Traduction, toi qui es bilingue.
1: Nous sommes jeunes.
0: C'est mentir. C'est mentir.
1: Dans mon cas, surtout.
0: De dire ça, c'est mentir. Allez, dans un instant, Tyla avec Chanel. On écoutera aussi Marine et on va continuer de s'intéresser à des musées en Seine-et-Marne. C'est la nuit des musées ce week-end, c'est ça?
1: Exactement. Et là, on va parler Cluedo, fromage et aussi jardin illuminé.
0: Ça reste des musées?
1: Ouais, ouais.
0: Ça a l'air top.
1: Ben, je sais.
0: Et ben, on en parle dans un instant.
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8: Alors attention, ce matin, circulation perturbée sur l'A104 extérieure en raison d'un accident entre Villeparisis et Mitry-Mory. Accident grave, semble-t-il, prudence dans le secteur. Ailleurs, vous perdez du temps sur la francilienne de Lézigny à Pont-au-Combeau, sur l'A4 entre Logne et Nogent. Notez que de Melun au périph', c'est un peu plus d'une heure ce matin. Le secteur de Clessouilles autour de la N3 est bien cher, l'A4 entre Logne et Nogent. Notez que de Melun au périph', c'est un peu plus d'une heure ce matin. Le secteur de Clessouilles autour de la N3 est bien chargé actuellement dans

0: Il est 7h52, bon courage pour sortir du lit. Déjà, c'est la première étape.
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0: Allez, admettons qu'on a le pouvoir en un claquement de doigts comme ça. Fais un claquement de doigts, vas-y. De faire passer la semaine rapidement. On arrive déjà au week-end et on se retrouve à samedi.
2: On arrive à samedi pour la nuit des musées. Alors, il y en a plein en Seine-et-Marne. Renseignez-vous près de chez vous. Je suis sûre qu'il y a plein d'événements qui s'organisent. Moi, j'ai vu notamment qu'à Brie-Comte-Robert, il y aura un jeu dans l'esprit Cluedo.
0: Mais
2: dans le musée.
0: Mais attends, mais là, tu me branches directement.
2: Mais je sais.
0: Moi, le Cluedo, j'adore ça.
2: Eh ben voilà, vous allez pouvoir partir à la découverte des indices pour démasquer ce qui a été volé à Valentina Visconti.
0: Donc là, du coup, c'est un peu revisité.
2: Ah bah bien sûr.
0: C'est pas le vrai Cluedo, genre avec le docteur Lenoir, tu te souviens, qui a été assassiné.
2: Il y aura pas de colonel Moutarde. Enfin, après, vous pouvez venir avec votre moustache.
0: Avec le chandelier dans la cuisine.
2: Exactement.
0: Je l'ai toujours su.
2: À Meaux, eh bien là, on va pouvoir découvrir la maison du Brie gratuitement.
0: Trop bien.
2: Donc ça, c'est trop cool. En plus, il y aura un quiz interactif. On va tester nos connaissances sur le roi des fromages.
0: Très bien,
2: Brie. Et ensuite, à Vulaine-sur-Seine, chez Mallarmé. Alors là, la maison et le jardin du poète s'animent. Et ça va être tout illuminé dans les jardins et tout. Ça va être trop joli. Il y aura du théâtre, de la musique et des contes.
0: Très bien, bah écoutez, riche programme.
2: Voilà.
0: Et on continue de vous en donner tout au long de cette matinée. Si vous souhaitez partager d'ailleurs une de vos infos en Seine-et-Marne, on peut passer à côté de temps en temps. Et pourtant, Dieu sait que Julie ratisse la carte.
2: C'est vrai.
0: Si jamais on passe à côté de quelque chose, rendez-vous sur le WhatsApp Oxygène. On notera tout ça et on se fera plaisir d'en parler à la

0: Le sourire dès le réveil grâce à Miles Smith qu'on vient d'écouter ensemble sur Oxygène. Avant l'info de 8h, Julie souhaitait à tout prix nous rajouter un petit bon plan, bon, en plus là qui concerne Pokémon et en Seine-et-Marne en plus.
1: Voilà, ça va se passer dimanche entre 10h30 et 17h. C'est à Argentière et c'est une exposition et un atelier manga.
0: D'accord.
1: Alors il y aura des conseils de lecture, des ateliers de construction de Pokémon, de deck Pokémon.
0: Mmh.
1: Exactement. Des ateliers...
0: C'est beau de voir une maman qui découvre les jeux d'enfants là.
1: Bah, c'est ça.
0: C'est beau ça.
1: Atelier dessin, maquillage japonais pour enfants.
0: Très bien.
1: Et ça, c'est quand même trop cool. Concours de cosplay et tout, il y aura plein de choses, donc n'hésitez pas à aller y faire un tour.
0: En Coldplay, par contre, le groupe. Hein.
1: Non, c'est cosplay là,
0: non,
1: c'est des déguisements.
0: Coldplay. Ah, pardon, excusez-moi. Ah, j'ai voulu faire le malin. Hein.
1: Ah,
0: et
1: ouais.
0: Qui fait le malin?
1: Tombe dans le ravin.
0: Je savais que tu saurais la compléter, cette expression. C'est beau, tant de culture dans une seule personne. Hein.
1: Je sais.
0: Allez, voici Marine. Cœur maladroit sur Oxygène. Bon début de journée avec nous. J'ai cru.

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1: Bienvenue sur Oxygène, il est 8h ce matin. Bonjour Julie.
2: Salut Aurélien et bonjour à tous.
1: Prépare-toi, on va écouter Robbie Williams notamment ce matin.
2: Eh ben j'en suis, mais pour l'instant on va écouter Florent Barsac pour les infos. Bonjour Florent.
3: Bonjour à tous, on commence par la météo de la Seine-et-Marne. Aujourd'hui de nombreux nuages qui nous donneront quelques averses, surtout d'ailleurs dans le courant de l'après-midi. Les températures atteindront 18 degrés. Notez que le beau temps sera de retour dès mercredi. On attend même de la chaleur pour la fin de semaine. L'actualité locale, les policiers pris pour cible à Pont-au-Combeau ce week-end. Jet de pierre sur une voiture, mortier d'artifice contre le commissariat ou encore caméra de vidéoprotection attaqué. À 8h30 dans le journal de votre ville, on vous emmène dans les coulisses d'un chantier d'un lycée en Seine-et-Marne, celui de Villeparisis, qui ouvrira dans un peu plus d'un an. Notre reportage dans une demi-heure. Football, Torcy finit sa saison de National 3 par un match spectaculaire, 4 partout samedi contre le Racing Besançon et une 6e place sur 14 au classement. L'actualité nationale, le ministre de la Justice en déplacement officiel à Alger aujourd'hui. Gérald Darmanin vient y évoquer le cas de Christophe Glaise mais aussi la lutte contre le narcotrafic. Pédophilie dans le périscolaire parisien, plus de 100 écoles et crèches concernées par des enquêtes. Un animateur est d'ailleurs en détention provisoire. C'est ce qu'a dit hier la procureure de Paris qui, dans un point, estime que près de 80 animateurs ont été suspendus par la ville. C'est le début des qualifications pour Roland-Garros ce matin. Alors le tournoi principal débutera la semaine prochaine. Le foot et la Ligue 1, le championnat est terminé. Paris champion, Lens 2e, Lille 3e sera en Ligue des champions. Malgré sa défaite contre Auxerre hier soir, Lyon 4e après son revers contre Lens, Marseille en Ligue Europa, alors que Nice jouera les barrages Ligue 1, Ligue 2 contre Saint-Étienne.
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1: Aujourd'hui, c'est donc lundi. Enfin, c'est plutôt lundi.
2: Ouais, en plus, c'est un vrai lundi, puisqu'ils vont aller jusqu'à vendredi.
1: Ouais, on travaille 5 jours cette semaine. Ça te fait plaisir?
2: Non.
1: Allez, on va écouter David Guetta et Robbie Williams. Alors, elle le dit pas parce qu'elle est timide, hein, mais elle est contente d'être avec
2: bien
1: nous.
2: Bien sûr.
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1: Il y aura la question posée aux 2 du matin junior tout à l'heure.
2: On va parler de musée, bien sûr, puisque la nuit des musées, c'est samedi.
1: Voici Alex Warren dans toute la Seine-et-Marne. Bienvenue sur Oxygène.

0: Bienvenue sur Oxygène, une radio en Seine-et-Marne avec moins de pubs. Oui, c'est possible.
1: Ça.
0: Ah bah oui, c'est bien.
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0: Julie, aujourd'hui c'est lundi, nous sommes le 18 mai.
3: Eh bien du coup, on peut souhaiter une excellente fête à tous les Eric. C'est la journée internationale des musées, on en parle avec vous toute la matinée, toute la semaine même, pourquoi pas. Et c'est l'anniversaire de Yannick Noah, il a 67 ans aujourd'hui.
0: Alors Yannick Noah, bien sûr le tennisman, qui s'était d'ailleurs entraîné pour gagner Roland-Garros, juste à côté de Melun à La Rochette.
3: Voilà.
0: Et puis surtout, le chanteur aussi, hein, bah oui. Oh Julie, non, ne te crois pas obligée de danser.
3: Pardon.
0: Non, non, vraiment, t'inquiète. Hein.
3: Mais c'est... parce que j'aime bien ce titre.
0: Ah bah alors, fais-toi plaisir, mais voilà. Sache que ce n'est pas obligatoire.
3: Non, mais je danserai chez moi.

0: ce matin.
1: Ah, je savais que ce petit côté Picsou en toi permettrait de nous donner la somme exacte.
0: J'ai essayé d'avoir plus, mais c'était non.
1: Allez, venez gagner 300 euros dans un instant. Venez jouer avec nous. Il va falloir retrouver un outil de bricolage ce matin grâce à un bruit.

0: Que vous allez bien ce matin, on espère que vous avez passé un agréable week-end, peut-être même prolongé. Ce qui fait que ce matin, c'est clairement complexe de retourner bosser.
1: Oui, on a l'impression de revenir de vacances là.
0: Et puis, balancez-nous sur le WhatsApp Oxygène. Promis, on le dira pas, mais le nom de ce collègue que vous n'avez pas envie de retrouver ce matin.
1: Il y en a toujours un. C'est patron.
0: Le patron, carrément.
1: Bah, des fois, t'as
0: ici, non, on est pas trop embêté. On le voit pas tous les jours.
1: Bah, c'est ça, de toute façon, il est aux îles Caïmans. Donc.
0: Il est assez discret.
1: Voilà.
0: Allez. Aïe, et c'est pas en Porsche Caïman?
1: Non.
0: Ah, j'ai mal compris. Non. Ou peut-être qu'après, il est peut-être allé aux îles Caïmans, en Porsche Caïman.
1: Il fait ce qu'il veut.
0: Ah, c'est le patron.
1: De toute façon, allez. Il est blindé.
0: Ce matin, Julie, on joue. On va donc essayer de retrouver un outil de bricolage ensemble, parce que dimanche, on va célébrer la journée mondiale du bricolage. Comme par hasard, ça tombe le dimanche. Pour les bricoleurs du dimanche, c'est bien fait.
1: Bah, pour les gens de ton équipe, du coup.
0: Exactement. Allez, vous êtes prêts?
1: Oui.
0: Écoutez bien. Attention à pas se blesser. Hein.
1: Ouais.
0: À la fin, ça rebondit un peu là.
1: Aïe, aïe, aïe. Je l'ai, alors, je crois que je l'ai.
0: Eh bien, alors, on vous attend. Le WhatsApp Oxygène est là pour ça, 07 812 07 812. C'est comme ça qu'on peut gagner 300 euros.
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0: 8h15 dans toute la Seine-et-Marne avec David Guetta. Vous êtes avec nous sur Oxygène. Ne touchez à rien. Dans un instant, l'objectif, c'est vous faire chanter direct sur le boulot avec Clara Luciani.
1: Bon souvenir, ça.
0: Il y aura aussi Mika, Bruno Mars. On va croiser les enfants Seine-et-Marnais aussi qui vont répondre à des questions.
1: On va parler de musée, bien entendu, puisque c'est la nuit des musées, samedi.
0: Et vous reconnaîtrez d'ailleurs peut-être vos enfants à la radio. À tout de suite.
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13: Alors ce matin, la circulation est difficile sur la 104 en direction de Villeparisis dans les deux sens de circulation, mais aussi sur la francilienne plus au sud, partie extérieure en remontant Pontault. La 4, comme tous les matins, coince de Logne à Nogent, la 6 à Saint-Fargeau, de Melun en Périville à la 6 justement. C'est 1h15 dans nos villes. Vous perdez du temps en secteur de Clessouilly, à Melun, à Fontainebleau, notamment à hauteur du boulevard Joffre, celui de l'hôpital. Les transports en commun, trafic perturbé sur l'axe Meaux, la Ferté-Milon de la ligne P. Alors on se retrouve à 8h30 désormais pour le journal de votre ville.
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0: 8h22, bienvenue sur Oxygène, la radio qui vous passe le moins de pubs en Seine-et-Marne.
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0: Tu vas pas croire un enfant?
3: Bah si.
0: Mais c'est moi l'adulte, c'est moi la voix de la raison.
3: Ah non, bah surtout pas toi en plus.
0: Comment ça surtout pas?
3: Pardon.
0: Bon,
3: non,
0: on réglera.
3: Mais c'est vrai que je dis ça, je dis tout. Allez.
0: On réglera nos comptes personnels plus tard.
3: C'est
0: micro
3: mieux,
0: éteint.
3: C'est bien mieux. Les deux du matin junior, ils sont avec nous.
0: Oui.
3: Et ils répondent à cette question. C'est quoi un musée?
4: Un musée, c'est là où il y a plein de choses, par exemple, de l'ancien temps. Il y a des choses qui sortent du commun, qu'on voit pas tous les jours.
5: Là où il y a des structures, enfin, des arts.
6: Un musée, c'est un endroit où on expose des choses pour que les gens les voient. Et dedans, il y a des œuvres.
7: Un musée, c'est des choses anciennes. Quand on les regarde.
8: Pour moi, le musée, c'est comme au Louvre. Tu as plein de tableaux, tu as des choses anciennes, tu visites des choses du Moyen-Âge, des trucs.
0: Ah, si j'étais un mauvais type.
3: Ouais.
0: Ils ont dit qu'il y avait plein de choses anciennes dans les musées.
3: Et j'y suis.
0: C'est ça. Si j'étais un mauvais type, je dirais qu'on peut retrouver Julie dans des musées. Mais je l'ai pas dit, je l'ai pas dit.
3: Surtout que c'est pas souvent le cas.
0: Ça fait moins un brave gars. Voici This Is et Théodora sur Oxygène. Bon début de journée en Seine-et-Marne.

0: 8h26, bienvenue sur Oxygène. Cette nouvelle journée, cette nouvelle semaine, on la démarre, vous et nous. Oui. On ne vous laisse pas tout seul.
1: On la finira aussi, vous et nous.
0: Et on la finira de la meilleure des manières, vendredi matin, 8h10, en offrant 500 euros cash.
1: Eh oui, ça c'est grâce à la cash list. Chaque matin, on vous donne un élément à noter. On vous le donne à 7h30.
0: Oui.
1: Mais si vous voulez une petite séance de rattrapage, elle est à 16h30.
0: Exactement.
1: Voilà. Comme ça, vous êtes sûr, vous avez deux chances par jour de noter. Vous notez tout, vendredi, on vous appelle à 8h10. 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
0: 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Voilà, vous le notez bien.
1: Super.
0: Pour compléter votre cash list Oxygène.
1: Et
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1: vous
0: la
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0: 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Avant l'actu locale à 8h30 avec Florent Barsac, on écoute Ravine l'aîné.

0: 9. Bon début de journée sur Oxygène. La radio qui vous passe le moins de pubs, c'est bel et bien nous. Dans un instant, on va se la jouer cool avec Mika.
1: Très bien ça.
0: On sera dans une autre ambiance avec toi avant 9h.
1: On va partir du côté de Torcy ce week-end pour un festival électro. Ça va être trop cool et c'est sur la plage.
0: La plage?
1: Ah ouais.
0: Une plage en Seine-et-Marne?
1: Une plage à Torcy.
0: Bah attendez, il va falloir me préciser ça dans un instant.
1: Vous inquiétez pas.
0: Voici Florent Barsac pour l'info près de chez vous.
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3: Bonjour à tous, à la une de l'actualité de la Seine-et-Marne, les policiers pris pour cible à Pont-au-Combeau ce week-end d'un jet de pierre sur une voiture, mortier d'artifice contre le commissariat, caméra de vidéoprotection attaquée. Cela s'est passé dans la nuit de samedi à dimanche, alors aucune interpellation n'a été annoncée. D'ailleurs, une visite ministérielle auprès de la police de Seine-et-Marne a lieu aujourd'hui. Jean-Didier Berger, ministre délégué auprès du ministre de l'Intérieur, va visiter le commissariat de police nationale à Meaux, puis celui de la municipale, avec notamment le centre de supervision urbain. Le thème de la visite étant la sécurité du quotidien. Direction, un chantier de construction de lycée en Seine-et-Marne. Un nouvel établissement ouvrira à Villeparisis en septembre 2027. 1000 places pour désengorger Mitry-Mory Échelle. Géothermie pour chauffer et refroidir les salles. Touche écolo. On en parle avec Aloïs Paoli, directeur général de France Nord Construction.
4: Parce qu'aujourd'hui, on construit des bâtiments qui vont être utilisés et vont rester en place pendant 40 ou 50 ans. C'est un lycée que la région a voulu très ambitieux et exemplaire. C'est d'avoir un bâtiment modèle, exemplaire, qui allie la structure béton, la structure bois, des isolations innovantes telles que de l'isolation paille ou aux fibres de bois. Tout ça avec des revêtements de façade qui sont imaginés pérennes en briques et en cuivre, et en zinc, pardon.
3: Le futur lycée de Villeparisis coûtera 60 millions d'euros à la région Île-de-France. La Marine nationale fête ses 400 ans en ce moment en Seine-et-Marne, par exemple ce jeudi. Un documentaire projeté dans un lycée de Nemours avant une plaque commémorative dévoilée vendredi 12 juin à Soupe-sur-Loing, une conférence en mairie de Bussy-Saint-Georges le 26 et une cérémonie militaire dans trois collèges le 27. Maintenant, on jette un œil à votre météo.
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3: Alors le ciel va rester dans l'ensemble très nuageux aujourd'hui. Petites éclaircies possibles le matin, puis des averses attendues dans le courant de l'après-midi. Les températures du jour, moins de 10 degrés pour démarrer votre journée. Nous aurons 18 dans l'après-midi. Notez que pour la suite, le beau temps va faire son retour dès mercredi. On attend même un épisode de chaleur pour la fin de semaine en Seine-et-Marne. Voilà pour l'essentiel de l'actu de ce début de journée. Retrouvez les reportages de la rédaction en replay sur notre site et notre appli. Et tout de suite, comme tous les matins, vous êtes avec Julie et Aurélien.
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0: Bienvenue sur Oxygène en ce lundi matin.
1: Eh oui.
0: Je sors d'un week-end prolongé, je ne sais plus trop où j'habite.
1: Ouais, parce qu'en plus, t'étais même pas là, toi, mercredi.
0: Oui, bah écoutez,
1: ça va, ça se passe bien, la célébrité.
0: Ça va, tout va
1: très
0: bien, merci. Tu verras un jour, t'y goûteras peut-être. Allez.
1: C'est pas sûr.
0: On écoute Mika sur Oxygène avant de jouer avec vous.
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0: Et quand je dis que vous allez jouer, vous allez surtout pouvoir gagner combien en offre dans un instant? Combien en offre? Combien en offre? Combien en offre?
1: 300 euros.
0: C'est pas mal.
1: Oui. Je sais pas pourquoi je l'ai dit comme ça.
0: C'était très bien.

0: Il est 8h36, soyez les bienvenus sur Oxygène. On vous imagine parfaitement au volant de votre voiture ce matin, en train de bouger la tête un petit peu, de chanter comme ça avec Mika. Voilà. Relax. Sans doute de chanter faux, notamment quand il va très haut sur...
1: Ouais, mais ça c'est pas grave, on chante.
0: C'est l'avantage d'être dans la voiture. Bah non.
1: Ah bah pardon, excuse-nous l'artiste.
0: Je parlais pas forcément de moi.
1: Si, tu parlais de toi.
0: Bon, t'as raison. Allez. C'est vrai que je parlais de moi. Allez, avant d'écouter Bruno Mars ce matin, on joue avec vous. Il y a Julie quand même 300€ à gagner dès maintenant. 300€ pour prendre soin de votre maison.
1: Exactement.
0: Avec Sandrine Tissier. C'est votre conseillère BSK immobilier. Alors, c'est la spécialiste de son secteur, notamment à Coulommiers.
1: C'est très très bien. Moi, j'en suis parce que je trouve que ça fait toujours du bien de redécorer un petit peu son intérieur. Et 300€, c'est un beau budget.
0: Qu'est-ce que tu pourrais changer chez toi là, si on te donnait 300€?
1: Bah, chez moi déjà.
0: Ah bah... Il faudrait peut-être un peu plus que 300€ du coup.
1: Non, mais je changerais bien mon canapé, tiens.
0: Eh ben allez, banco. Voilà. Allez, pour jouer avec nous et gagner 300€, parce que c'est vous qui jouez vraiment finalement.
1: Bien
0: ce
1: sûr.
0: Matin, il faut reconnaître un outil. On est dans le domaine du bricolage. On a un son ce matin. Ah ben j'ai perdu mon son.
1: Oh.
0: Attendez.
1: Mais ça, tu perds toujours tes affaires, toi, j'ai remarqué. Hier, tu cherchais tes clés.
0: Très mal organisé.
1: Un jour, tu viendras sans slip. Hein.
0: Ben dis donc.
1: Pardon.
0: Alors, c'est peut-être le moment de sortir. Ne prenez pas vos rêves pour des réalités. Allez, calme-toi.
1: Bah, calme-toi toi aussi.
0: On écoute le son du jour.
1: Je l'ai.
0: Excusez-moi, j'ai un peu de mal à reprendre. Après, ce qui vient de se passer.
1: Ça va bien se passer.
0: Alors, donc, vous l'avez, c'est très bien.
1: Oui.
0: Un indice éventuellement?
1: Oui, il faut une chemise pour le faire. Enfin, c'est mieux, c'est souvent
0: le cas. Ah oui, si on en fait sa profession.
1: Ouais, ou pas, même comme ça, pour l'allure.
0: Allez, 07 812 07

0: Bienvenue sur Oxygène, 8h42 avec Bruno Mars.
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0: Julie, on commence cet horoscope avec les béliers.
2: Vos idées seront originales et elles plairont à votre entourage.
0: Les taureaux, vous serez à la recherche de moments plutôt romantiques.
2: Gémeaux, il y a des jours avec et il y a des jours sans. Bon courage.
0: Les cancers, les finances, c'est vrai, ne sont pas vraiment au beau fixe, attention. Hein.
2: Les lions, vous vendrez du rêve à tout le monde, mais comme d'hab, ce sera que du vent.
0: Les vierges, essayez de vous organiser un maximum, vous allez crouler sous les rendez-vous.
2: Balance, l'amour ne sera pas du tout votre priorité du jour.
0: Les scorpions, quelqu'un ne vous dit pas tout dans votre entourage.
2: Attention, Sagittaire, vous serez tête en l'air.
0: Les Capricornes auront tout simplement la flemme en ce début de semaine.
2: Pour les Verseaux, par contre, les projets pro ou perso vont se concrétiser.
0: Et enfin, les poissons, sachez qu'au travail, vous allez tout simplement assurer.
2: Trop bien.
0: Voici Kid Laroi, avec Stay dans toute la Seine-et-Marne. Bon début de journée.

0: Kid Laroi avec Stay dans toute la Seine-et-Marne sur Oxygène. Vous êtes avec nous, tout va bien, 9h moins le quart. On démarre cette journée ensemble avec, dans un instant, l'occasion d'écouter Taylor Swift. Et puis un drôle de rendez-vous dont Julie nous parlera dans un instant. On ira pour ça, je crois, à la base de loisirs de Torcy, c'est ça?
1: Exactement, c'est ça, sur la plage.
0: Alors, en attendant, Julie, on était en train de jouer ce matin. On recherchait un outil, on est dans le domaine du bricolage. Dimanche, il y aura la journée mondiale du bricolage.
1: Oui.
0: Et on vous faisait écouter ce bruit du coup ce matin. Alors pour vous aider, Julie avait mis à l'honneur les gens notamment au Canada dont c'est leur métier avec effectivement des chemises en carreaux. On cherchait ce matin...
1: La scie.
0: Ah oui, pour les bûcherons. La scie ce matin. Bravo à ceux qui avaient donné la bonne réponse sur le WhatsApp Oxygène. Et ils étaient bien nombreux.
1: Bah oui, il était facile. Mais ça c'est trop cool. Du coup on vous souhaite bonne chance. Vous allez peut-être remporter 300 euros pour refaire un petit peu votre déco.
0: Avant 9h, Katy Perry, I Kissed a Girl. Moi aussi, la première fois que je l'ai fait, j'aurais pu en faire une chanson.
1: Mais une chanson moins bien, j'en suis sûre.
0: Allez, à tout de suite.
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8: Alors ce matin, d'importantes difficultés de circulation sur l'autoroute A6 entre Nainville-les-Roches et Mency, plus que d'habitude en tout cas. D'ailleurs, de Melun en Péry via l'A6, vous mettez 1h10 actuellement. On nous signale une voiture à l'arrêt le long de la francilienne extérieure à Villeparisis, bouchon entre Le Pin et la Nationale 3. La N104 extérieure coince à Pont-au-Combault. La 4, comme tous les matins, fortement ralentie de Logne à Nogent. À Melun, circulation compliquée en ville, mais aussi pour arriver depuis Vers-Saint-Denis, pour accéder depuis Volpénil également. Au niveau de Meaux, la N330 coince à Montion. Allez, rendez-vous à 9h maintenant pour l'actu de la Seine-et-Marne.
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0: Il est 8h53, bon début de journée sur Oxygène.
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0: Alors Julie, on te suit cette fois dans le Nord Seine-et-Marne.
2: On part du côté de Torcy parce que tout le week-end, il y a un événement qui est quand même très sympa puisque ça se passe sur la plage en plus. C'est le Marvelous Island Festival.
0: Donc la plage de Torcy, c'est la base de loisirs ou pas?
2: Absolument.
0: Ouais, ok.
2: Oui, alors il y aura plein d'artistes, plus de 100 artistes répartis sur 5 scènes différentes.
0: D'accord.
2: C'est un festival qui est juste à côté de chez nous. Franchement, en plus, ça vaut le coup. Alors, franchement, ça a l'air trop cool. J'ai regardé en plus un petit peu la liste des artistes.
0: Oui.
2: Bon, je les connais pas tous. Mais puis, il y en a qui ont des noms un petit peu rigolos.
0: C'est-à-dire, faut pas se laisser avoir par le nom.
2: Voilà, exactement. Par exemple, Crâne de Poule.
0: Oui, c'est le nom d'un DJ?
2: Oui, c'est une DJ.
0: Une DJ. Ouais, ambiance.
2: C'est plutôt sérieux.
0: On est dedans.
2: Il y en a deux, trois, je pense qu'ils se sont trompés, hein, parce qu'il y a Yamaguchi. À mon avis, c'était pas ça l'écriture.
0: Ah, c'est le nom du DJ, hein.
2: Bon, il y a aussi Perceval ou encore Doudou MD vont être là. Et ma préférée que j'ai découverte et que j'adore, c'est DJ Schneck.
0: Pardon?
2: DJ Schneck.
0: Vous êtes sûr?
2: Oui, c'est une dame.
0: C'est pas, y a pas une faute d'orthographe.
2: C'est pas Snake, non.
3: J'adore. Ah oui, j'adore.
2: Ah, ça réveille, hein.
0: Alors, répète le nom de la DJ, parce que moi, je me sens pas à l'aise.
2: DJ Schneck.
0: Merci. Merci de l'avoir fait.
2: Tu veux que je l'épelle?
0: Non, c'est bon. Alors, donc, du coup, on retrouvera tout ce beau casting à Torcy.
2: Samedi et dimanche, 23 et 24 mai. N'hésitez pas à aller vous faire un peu plaisir.
0: Bien sûr.
2: Il y a plein d'autres noms à découvrir, hein.
0: On se fait toujours plaisir.

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1: Bienvenue sur Oxygène, il est déjà 9h. Bonjour Julie.
2: Salut Aurélien et bonjour à tous.
1: On va écouter Shakira, ce sera après les infos.
2: Avec Florent Barsac, bonjour Florent.
3: Bonjour à tous, la météo de la Seine-et-Marne pour commencer. Des nuages dans l'ensemble aujourd'hui, de petites éclaircies le matin. Des averses attendues cet après-midi avec autour de 18 degrés. Le beau temps fera son retour dès mercredi. L'actualité locale, les policiers pris pour cible à Pont-au-Combeau ce week-end. Des jets de pierre sur une voiture, mortier d'artifice contre le commissariat ou encore caméra de vidéoprotection attaquée. À 9h30 dans le journal de votre ville, on ira sur le chantier de construction d'un lycée de Seine-et-Marne qui utilise la géothermie pour chauffer et rafraîchir les classes. Reportage sur place dans une demi-heure. Football, Torcy finit sa saison de National 3 par un match spectaculaire, 4 partout samedi contre le Racing Besançon et une 6e place sur 14 au classement. L'actualité nationale et internationale, une attaque près d'un site nucléaire aux Émirats Arabes Unis dans le cadre du conflit avec l'Iran. C'est dénoncé par les pays voisins, Oman, Arabie Saoudite, mais aussi l'Union Européenne. Le ministre de la Justice en déplacement officiel à Alger aujourd'hui, Gérald Darmanin, vient d'y évoquer le cas de Christophe Glaize, mais aussi la lutte contre le narcotrafic. Pédophilie dans le périscolaire parisien, plus de 100 écoles et crèches concernées par des enquêtes, hein, c'est ce que dit la procureure de Paris. Par ailleurs, un animateur est en détention provisoire. Le début des qualifications à Roland-Garros ce matin, avant le tournoi principal la semaine prochaine. Et puis la Ligue 1 de football est terminée pour cette saison. Hier soir, dernière journée, Lille jouera la Ligue des Champions, Lyon jouera les barrages de la Champions League, Marseille en Ligue Europa, alors que Nice jouera les barrages Ligue 1, Ligue 2.
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1: On est avec vous depuis ce matin 6h et on va continuer jusqu'à 9h30 pour vous aider à démarrer votre journée maintenant que vous êtes arrivé au bureau.
2: Eh oui, on vous souhaite bon courage. Lundi, semaine de 5 jours, on va faire ça ensemble.
1: On va se changer les idées dans un instant avec Michael Jackson. On vous laissera aussi le choix du titre avec lequel on se quittera aux alentours de 9h30 après les infos. Voilà déjà Shakira.

0: Shakira avec Zoo dans toute la Seine-et-Marne. C'est sur Oxygène, c'est lundi aujourd'hui.
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0: Nous sommes aujourd'hui, Julie, le 18 mai.
2: On souhaite une excellente fête à tous les Eric. C'est la journée internationale des musées et c'est aussi l'anniversaire de Christiane Jean. Elle a 68 ans.
0: Christiane Jean.
2: Alors, c'est pour ma génération. C'est Claire dans Les Filles d'à côté.
0: Ah.
2: Vous savez, Les Filles d'à côté avec Gérard Vivès et tout.
0: Le monsieur très musclé qu'on a revu dans le Big Deal après.
2: Absolument. Eh bien, sache que cette petite dame, elle écrit aussi des livres de cuisine un peu olé olé.
0: C'est-à-dire ?
2: Bah, c'est que des recettes aphrodisiaques.
0: Eh bah alors, bah ben donnez-nous voilà. Le bouquin.
3: Eh ben,
0: pour vérifier, vous savez que nous, on adore se régaler, on adore faire la cuisine ici.
2: C'est
0: alors,
2: ça.
0: Quand vous avez des bons plans, partagez-les. Loy Gold, dans toute la Seine-et-Marne, avant le choc des générations sur Oxygène ce matin.

0: On démarre ensemble une nouvelle semaine, soyez les bienvenus sur Oxygène, la radio qui passe moins de pubs chaque jour. Et dès le matin d'ailleurs, dès le réveil, parce que trop de pubs le matin c'est long.
1: Ouais, non, non.
0: C'est long. Mm. Les autres radios le font, c'est long.
1: Non, c'est on mieux non. La musique, tout ça, l'ambiance.
0: Alors, au-delà d'avoir moins de pubs, on vous laisse même décider dans, allez, 20 minutes, dans 20 minutes le titre qu'on écoutera sur Oxygène, grâce au choc des générations.
1: On est vraiment des chics personnes, hein. C'est vrai, chaque matin, on s'affronte avec Aurélien, on choisit un titre des générations qui vont aller des années 80 à 2010.
0: C'est ça.
1: On poste tout ça sur les réseaux sociaux, vous votez, et puis c'est vous qui choisissez, il vous l'a dit, ce qu'on va écouter à 9h30. Alors moi ce matin...
0: Vas-y, dis-nous.
1: J'arrive avec Bruno Mars.
0: Ouais.
1: Génération 2010.
0: Mais laquelle ?
1: Marry You.
0: Ah. Pas mal, pas mal.
1: Et là, je sais que tout... Les filles qui se sont mariées ces 10 dernières années, hop, elles sont de mon côté déjà. Allez hop.
0: Pourquoi ?
1: On l'entend dans tous les mariages, celle-là.
0: Ah ouais ?
1: Bah ouais. Toi, t'es pas souvent invité, ça se voit.
0: Je sais pas.
1: Non mais, c'est normal.
0: Ah, Mariou, ça veut dire... ça a un rapport avec le mariage ?
1: Bah oui.
0: Mais vous voyez, je savais... Ça me fait défaut de pas être bilingue.
1: Tu devrais travailler sur ça.
0: Dans la vie, ça me porte tout à confusion. Allez, moi, la génération 2000, ce matin, je me suis arrêté sur Alizée, moi, Lolita. Ça chante en français, c'est facile, on adore. C'est extrait de l'album Gourmandise, c'est ce qu'on aime quoi.
1: Ça te va bien, ça va bien dans ta playlist où il y a déjà Priscilla Betty.
0: Ouais, alors attention parce que Alizée et Priscilla, là tu touches à deux totems de mon enfance.
1: Bah, hein. Je sais.
0: C'est là que tu te rends compte que un petit garçon quand c'est petit ça fait pas attention à la musique.
1: Bah oui.
0: Je dis pas que c'est nul.
1: Non non.
0: Mais ça se concentre sur voilà.
1: Bah ouais.
0: Oh, je la trouve belle, j'adore. On achète son album.
1: Ouais, tu vois que moi je me concentrais déjà plus sur Michael Jackson.
0: Bah, peut-être pour le physique.
1: Talent.
0: Peut-être qu'il était à ton goût. Allez savoir.

0: Jack et Carla dans toute la Seine-et-Marne sur Oxygène. Petit point sur les votes pour le choc des générations. C'est Bruno Mars pour l'instant qui domine les débats, madame.
1: Voilà, là tu vois, je reprends un peu du poil de la bête, je me sens mieux.
0: Bravo, bravo. Alors, tout n'est pas fait, mais bon, c'est vrai que Bruno Mars c'est quand même pas mal devant.
1: Ouais.
0: En face, je vous rappelle qu'il y a la génération 2000 avec Alizé.
1: Le choix d'Aurélien.
0: Et je crois que nous sommes passés à côté du cadeau il y a quelques minutes. Hein. On vous a présenté les possibilités, mais en votant, vous pouvez gagner 300 euros.
1: 300 euros pour embellir votre chez-vous. Et ça, c'est grâce à Sandrine Tissier, c'est votre conseillère BSK Immobilier. Et vous pourrez les dépenser, ces 300 euros, en Seine-et-Marne, notamment à Butte-Coulommiers ou encore à la maison de la literie, pardon, et du meuble à Coulommiers également.
0: Allez, vous reste encore quelques minutes pour voter. 300 euros à gagner avec Sandrine Tissier qui, au-delà de vous aider de manière...
1: Très sympa.
0: Très sympa dans le monde de l'immobilier. C'est du conseil, la proximité et l'écoute surtout.
1: Mais ça, c'est important.
0: Allez, à tout de suite sur Oxygène. Mais toi, tu m'écoutes pas tout le temps.
1: Voilà, c'est pour ça que je dis que c'est important.
0: Toi, t'es pas Sandrine Tissier, par exemple.
1: Bah non, toi non plus.
0: Ça se voit.
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9: Alors ce matin, attention, bouchons sur la 104 extérieure, notamment à cause d'une voiture à l'arrêt dans le secteur de Villeparisis. Vous perdez pas mal de temps en venant depuis l'autoroute A4. Une autoroute A4 qui, attention, a un accident dans le secteur de Disney en direction de la province. Un bouchon s'est formé dans ce secteur. Patience. Dans l'autre sens, c'est entre Villiers-sur-Marne et Nogent que vous perdrez un peu de temps. La 6 coince de manière inhabituelle entre Nainville-les-Roches et Mennecy ce matin. Dans nos villes, vous perdez encore du temps à Melun ou encore sur la N330 à Montion. Les transports en commun, le RER A, est perturbé sur l'axe Marne-la-Vallée-Chessy. Alors on se retrouve à 9h30 maintenant pour le journal de votre ville.
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0: C'est les Barnes sur Oxygène. On va écouter Benson Boone avant les infos de 9h30.
1: Et pour le moment, c'est les bonnes idées de sortie.
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3: La 24e édition de la semaine des mots et délires se tient en ce moment à la Grange Audim à Coulommiers. Le thème de la mer et de l'océan occupe les enfants en semaine avec des ateliers pour les scolaires. Et puis samedi, ce sera ouvert à tous avec la visite de l'exposition réalisée par les enfants, mais aussi une grande bataille navale géante pour s'amuser en famille. Ça se passe entre 14h et 17h30. La semaine des mots et délires en ce moment à Coulommiers à la Grange Audim.
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0: Après Benson Boone sur Oxygène, on va retrouver Florent Barsac pour l'actu locale. Et juste après, le titre qui a récolté le plus de votes ce matin, c'est vous qui l'avez décidé.
1: Ouais.
0: C'est ton choix, Julie.
1: Ouais, voilà.
0: La génération 2010 l'emporte ce matin avec Bruno Mars et Marry You.
1: Un choix de qualité.
0: Et on va l'écouter.
1: Pour des auditeurs de qualité.
0: Et on va l'écouter ce choix.
1: Venant d'une animatrice de qualité.
0: Eh ben voilà, il manquait plus que ça. Après les infos de Florent Barsac.
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3: Bonjour à tous. Et tout d'abord, cette visite ministérielle auprès de la police de Seine-et-Marne. Aujourd'hui, Jean-Didier Berger, ministre délégué auprès du ministre de l'Intérieur, va visiter le commissariat de police nationale, puis celui de la municipale, avec notamment le centre de supervision urbain Hameau. Le thème de la visite est la sécurité du quotidien. La politique, c'est le maire de Coulommiers qui se range derrière Gabriel Attal pour la présidentielle. Franck Riester fait partie des 500 signataires, maires et élus locaux qui appellent l'ancien Premier ministre à se présenter dans la tribune dimanche, le journal hier. La géothermie pour chauffer et rafraîchir les classes d'un lycéen. Le futur établissement scolaire de Villeparisis, 1000 places, est en construction. Le ministre délégué à la transition écologique est venu visiter le chantier la semaine dernière. Écoutez Mathieu Lefebvre.
4: On soutient la géothermie parce que c'est bon pour la planète, c'est bon pour le pouvoir d'achat, ça coûte moins cher que les énergies carbonées et c'est souverain parce que c'est français et donc on souhaite encourager ce type de projet en faisant beaucoup plus simple que ce n'est le cas aujourd'hui. Aujourd'hui, pour des projets qui sont inférieurs à 0,5 MW, une déclaration suffit. Demain, grâce au décret que va prendre le gouvernement pour aller pour des projets allant jusqu'à 2 MW, ça va permettre de passer en géothermie des millions de mètres carrés à la fois de bâtiments publics, d'habitations supplémentaires. C'est donc extrêmement vertueux au plan environnemental, au plan du pouvoir d'achat, vertueux également pour les collectivités.
3: Le futur lycée de Villeparisis coûtera 60 millions d'euros à la région Île-de-France. La Marine nationale fête ses 400 ans en ce moment en Seine-et-Marne, par exemple ce jeudi. Un documentaire projeté dans un lycée de Nemours avant une plaque commémorative vendredi 12 juin à Soupe-sur-Loing, une conférence en mairie de Bussy-Saint-Georges le 26 et une cérémonie militaire dans trois collèges le 27. Maintenant, c'est le point météo à Coulommiers et dans l'abri pour ce début de semaine. Attendez-vous à de nombreux nuages et quelques petites averses régulières. Aujourd'hui, les températures, on attend dans l'après-midi jusqu'à 18 degrés à La Ferté-sous-Jouarre et Ussy-sur-Marne, 17 à Crèvecœur-en-Brie et Hautefeuille, 18 pour Marolles-en-Brie et Mauroux. La suite, eh bien notez que le beau temps devrait faire son retour dès mercredi dans notre région et même la chaleur attendue en fin de semaine dans le secteur de Coulommiers. Voilà pour l'essentiel de l'actualité de ce matin. Retrouvez-en davantage en vous abonnant à nos différents réseaux sociaux. Bonne matinée.
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0: Merci beaucoup Florent. On se retrouve demain Julie à partir de 6h. On se quitte avec le choix des auditeurs qui était aussi le tien.
1: Exactement, on se quitte avec Bruno Mars, Marry You. Passez une très bonne journée tout le monde et puis à demain 6h en pleine forme.
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0: Oxygène, la radio de la Seine-et-Marne. Très bon début de semaine. Attention, attention, semaine normale aujourd'hui. Il y a 5 jours à travailler. Ça va vous faire bizarre. Je vous le conçoive. Rassurez-vous, il y a un week-end de 3 jours qui arrive. Ça va être bien sympa aussi. Merci d'avoir choisi Oxygène, la radio de la Seine-et-Marne. Nico, très heureux de vous retrouver. Et à demain, Julie et Aurélien, à partir de 6h pour réveiller tout le département. On est parti pour passer la matinée ensemble. Allez, Zao et MC Solar réunis les deux. Avec comme Caroline, je vois également Kaigo et voici Maneskin tout de suite. 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

0: Merci de démarrer votre semaine avec Oxygène, la radio de la Seine-et-Marne. Oh, il y a du super cadeau à gagner là. Que vois-je? Oui, grâce à Sandrine Tissier, votre conseillère BSK Immobilier, vous gagnez à partir d'aujourd'hui 300 euros pour embellir votre chez-vous. 300 euros à dépenser en Seine-et-Marne dans des meubles, de la déco, de l'électroménager, du matériel de bricolage ou même d'ailleurs pour votre jardin. Alors pour tenter de les gagner, eh bien vous allez jouer au vrai-faux tout à l'heure, là dans quelques minutes. Ça se passe là à partir de 10h, je vais vous donner une affirmation, vous allez nous dire si c'est vrai, si c'est faux tout simplement. À 10h également, la météo. Tiens, pour ce lundi, vous écouterez aussi Cœur de Pirate avec Julien Doré, Taïm Impala et Angèle sur Oxygène, la radio de la Seine-et-Marne.
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1: Bon, vous le voyez, hein, c'est pas foufou, le temps pour démarrer la semaine. Des nuages, des averses, peut-être un ou deux rayons de soleil. Et les températures toujours faibles, hein, pour un 18 mai. Et 14 à Coulommiers et Lécherolles, 15 degrés sur la majeure partie du département. À Mitry-Maury, à Meaux, à Jouarre, à Nangis, 15 également à Provins, à Vers-Saint-Denis ou encore à Fontaine.

merci d'être chaque jour toujours plus nombreuses et nombreux à passer vos journées avec Oxygène, la radio de la Seine-et-Marne. On va continuer ce lundi matin avec le dernier Bob Sinclair aux accents un petit peu années 80. Le dernier Bob Sinclair, il s'appelle I Can't Wait et c'est une nouveauté Oxygène, la radio de la Seine-et-Marne.

0: petit peu de douceur comme ça en ce lundi matin, c'est bien. C'est Oxygène, la radio de la Seine-et-Marne.
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0: Et 300 euros là pour embellir votre chez vous à dépenser en Seine-et-Marne dans des meubles, de la déco, de l'électroménager, du matériel de bricolage ou même pour votre jardin. Hein, ça serait top ça. 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Vous répondez vrai ou faux, vous répondez correctement vrai ou faux à cette affirmation et vous vous qualifiez pour la finale. La Seine-et-Marne va classer le papillon comme espèce rare et protégée. Vrai ou faux? Allez, vous nous envoyez ça sur WhatsApp 07 812 07 812. Et ce lundi continue avec du beau monde. Je vois par exemple Kyo, Lady Gaga, et ça j'adore. Elle s'appelle Mickey. Ça pique un peu quand même. Ça arrive dans, allez, dans 2 minutes 30. 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

0: Oxygène, la radio de la Seine-et-Marne, avant 11h, vous écouterez Tayla, Taylor Swift et Coldplay. Coldplay, ils arrivent dans 40 secondes. 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
0: Le Festival de l'écologie se tient sur le site de l'Argenterie à Mourou tout au long du week-end à venir. Espace enfants et famille, troc aux plantes, ateliers, concerts en plein air, mais aussi librairie verte et village de l'écologie. C'est organisé par le Café Culturel, c'est déjà ça. Rendez-vous à Mourou donc ce samedi et dimanche pour la 4e édition du Festival de l'écologie. C'est en entrée libre.
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0: quand vous entendez ce titre d'Alanis Morissette, You Learn, c'est que vous écoutez Oxygène, la radio de la Seine-et-Marne, la radio sur laquelle vous gagnez 300 euros, oui, à dépenser en Seine-et-Marne pour embellir votre chez-vous. 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Vous répondez correctement à cette affirmation. La Seine-et-Marne va classer le papillon comme espèce rare et protégée. Vrai ou faux? Vous êtes pour le moment 23% à nous dire que c'est vrai. Continuez, vrai ou faux, par écrit ou par vocal sur WhatsApp. Le numéro du WhatsApp d'Oxygène, c'est le 07 812 07 812. À 11h, on va faire un point sur la météo, tiens, pour ce début de semaine ici. Vous écouterez avant 11h 3 cafés gourmands, téléphone et le dernier, Taylor Swift sur Oxygène, la radio de la Seine-et-Marne.
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0: Avec comme premier la météo, arrive dans 8 minutes, juste avant c'est Jason Derulo. Et téléphone aussi juste après l'emploi sur Oxygène, la radio de la Seine-et-Marne.
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2: Des concessions Mercedes-Benz du groupe Autosphère recherchent en ce moment en Seine-et-Marne des mécaniciens pour les sites à Champs-sur-Marne, Meaux, Montévrain et Melun, mais aussi des carrossiers peintres pour les ateliers à Meaux et à Melun. Les candidatures peuvent être adressées à rh.techstar@autosphere.fr. Avon, un EHPAD, recherche plusieurs salariés, des aides-soignants, des infirmiers, un psychologue, des agents de services hospitaliers. Il y a des CDD et des CDI. Par ailleurs, cet EHPAD est prêt à accueillir un stagiaire en management cet été. Pour postuler, 01 60 72 74 72.
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1: Allez, encore deux jours à patienter avant le retour du soleil. Aujourd'hui, en attendant, encore ce sont des nuages, des averses pour nous accompagner. Peut-être un ou deux rayons de soleil. Des températures toujours faibles quand même pour un 18 mai. 14 à Maupertuis, La Ferté-Gaucher, Verneuil-l'Étang. 15 à Chelles, à Saint-Souplet, à La Ferté-Soujouard. 15 également à L'Échelle, à Melun ou encore à Thomery. Et 16 degrés à Montreux et à Grès-sur-Loing. Retour du soleil donc mercredi. La barre des 20 degrés va être dépassée à partir de jeudi d'ailleurs. Et c'est un temps mais printanier que nous allons avoir jusqu'à au moins la fin du week-end de la Pentecôte. Allez, on continue cette matinée avec Frérot de la Vega, également Shawn Mendes et Naïka tout de suite. C'est Oxygène, la radio de la Seine-et-Marne.

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0: Et après le chant des sirènes de Frérot de la Vega, c'est une sirène que vous découvrez ici. Elle s'appelle Claire Rosenkrantz. City, c'est une nouveauté Oxygène, la radio de la Seine-et-Marne. Et c'est maintenant.
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0: Allez, bon courage à vous qui nous écoutez sur votre lieu de travail. C'est Oxygène, la radio de la Seine-et-Marne.
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0: Avec à la clé en ce moment 300 euros à dépenser en Seine-et-Marne pour embellir votre chez vous. Meubles, décorations, électroménagers, bricolage, même le jardin également. 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Et ces 300 euros, eh bien, vous allez pouvoir les dépenser par exemple dans les magasins La Foire Fouille du département ou même à Bricomarché, à Nemours. La Seine-et-Marne va classer le papillon comme espèce rare et protégée. C'est le vrai faux de cette journée de lundi. Vous répondez donc vrai ou faux sur WhatsApp 07 812 07 812. Vous êtes 16% pour le moment à nous dire que oui, la Seine-et-Marne va classer le papillon comme espèce rare et protégée. Allez, il vous reste une vingtaine de minutes pour répondre vrai ou faux. Pendant ce temps-là, vous écoutez Louisa, Sia et Samber. 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
1: 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Une analyse de vos besoins sera réalisée et en fonction des résultats, des solutions techniques et organisationnelles pour améliorer ces conditions de travail vous seront proposées.
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0: C'est Oxygène, la radio de la Seine-et-Marne. Il vous reste 10 minutes à peine pour nous dire si c'est vrai ou faux que la Seine-et-Marne va classer le papillon comme espèce rare et protégée. 07 812 07 812 sur WhatsApp. À la clé, 300 € pour embellir votre chez vous. 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
0: Le programme de la nuit des musées à Coulommiers ce samedi, c'est la Microfolie qui sera ouverte jusqu'à 21h30 avec une sélection d'œuvres du musée des Capucins accrochées sur place. Visite libre, visite guidée familiale à 16h30, conférence sur les donations, le mécénat, jusqu'aux visites en réalité virtuelle à 20h30. Rendez-vous à la Microfolie de Coulommiers pour la nuit des musées ce samedi.
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0: Ah, j'adore. Mon titre préféré, les Black Eyed Peas sur Oxygène, la radio de la Seine-et-Marne. La Seine-et-Marne qui va classer le papillon comme espèce rare et protégée. Vous nous avez dit à 14% que c'était vrai. Non, c'est faux. En revanche, il y a une sortie papillonnage qui est proposée par la réserve de la Bassée ce samedi. Élise à Melun, David près de Coulommiers à Mourou, qualifié pour gagner 300 euros à dépenser en Seine-et-Marne dans des meubles, de la déco, de l'électroménager, par exemple chez Maison du Meuble à Coulommiers ou encore à Fabrique de Style à Varennes-sur-Seine. 300 euros qui sont offerts en ce moment par Sandrine Tissier, votre conseillère BSK Immobilier. 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Prochain vrai faux demain 10h midi et vous jouez évidemment avec Sandrine Tissier toute la journée pour tenter de gagner ces 300 euros pour embellir votre chez vous. 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Avant midi, vous écouterez Katsai, Jennifer Lopez et Miley Cyrus. C'est Oxygène, la radio qui vous passe le moins de pub.
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0: C'est Oxygène, la radio de la Seine-et-Marne, en mode Gal Power, là, pour rejoindre midi. Amel Bent, avant les infos, Katsai également, et les bonnes idées de sortie tout de suite. C'est Oxygène, la radio de la Seine-et-Marne.
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0: Une exposition est en cours dans la salle Le Valentin à Coulommiers. Une peintre, Françoise Hannequin, et un sculpteur, Serge Garnuéry, ont posé leurs œuvres dans la salle située dans le parc des Capucins. Vous allez pouvoir la voir gratuitement jusqu'à lundi prochain, lundi de la Pentecôte, grâce à l'association Le Valentin qui renouvelle régulièrement les expositions. Rendez-vous donc en ce moment à la salle Le Valentin à Coulommiers.
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1: C'est Oxygène. Bon lundi avec Angèle dans un instant, David Guetta aussi et Bruno Mars après les infos.
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2: Bonjour à tous. L'actualité de la Seine-et-Marne marquée en ce début de semaine par ces attaques contre les policiers à Pont-au-Combeau ce week-end. On vous dit tout dans le journal de midi et demi. Nous irons d'ailleurs en reportage à Villeparisis où le chantier d'un lycée est en cours. On va y utiliser la géothermie pour chauffer et rafraîchir les classes. Enfin, l'actualité dans vos villes. Des parents d'élèves mobilisés pour le maintien d'une classe à Courpalais. Franck Riester qui soutient Gabriel Attal pour la présidentielle. Et Shakespeare à l'honneur à Avon. Le week-end prochain, la météo seine-et-marnaise, nuages et quelques averses, cet après-midi 17 degrés. Demain encore gris et pluvieux alors que le beau temps s'installera dès mercredi pour une longue durée.

0: matin a marqué le retour de la cash list oxygène, semaine normale. 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Évidemment, vous prenez votre petit déjeuner avec eux. 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Allez, on continue cette pause déj avec Dido dans un instant, également Vianney et David Guetta sur Oxygène, la radio de la Seine-et-Marne.
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0: Merci d'être fidèle à Oxygène, la radio de la Seine-et-Marne. Bon, je reconnais qu'aujourd'hui, il a fallu remettre la machine en route après un week-end de 4 jours que vous êtes nombreux à avoir profité. Et vous avez eu bien raison. Semaine normale il y a 5 jours, mais là c'est bon maintenant, la machine est en route. La bonne nouvelle, c'est qu'il y a la Pentecôte qui arrive. Allez, viens, et pour la suite, Lilywood and the Freak et Dave et Thames après les infos.
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2: 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Bonjour à tous, l'actualité locale, ce sont ces attaques contre des policiers ce week-end dans Seine-et-Marne. À Pont-au-Combo, des jets de pierre sur une de leurs voitures, des mortiers d'artifice contre le commissariat, des caméras de vidéoprotection attaquées. Ça s'est passé dans la nuit de samedi à dimanche, aucune interpellation n'a été annoncée. D'ailleurs, une visite ministérielle a lieu cet après-midi auprès de la police de Seine-et-Marne. Jean-Didier Berger, ministre délégué auprès du ministre de l'Intérieur, visite le commissariat de police nationale à Meaux, puis celui de la municipale, notamment le centre de supervision urbain. Le thème de la visite sera la sécurité du quotidien. La géothermie pour chauffer et rafraîchir les classes d'un lycéen. Le futur établissement scolaire de Villeparisis, 1000 places, est en construction. Le ministre délégué à la transition écologique est venu visiter ce chantier la semaine dernière. Écoutez Mathieu Lefebvre.
3: On soutient la géothermie parce que c'est bon pour la planète, c'est bon pour le pouvoir d'achat, ça coûte moins cher que les énergies carbonées et c'est souverain parce que c'est français et donc on souhaite encourager ce type de projet en faisant beaucoup plus simple que ce n'est le cas aujourd'hui. Aujourd'hui, pour des projets qui sont inférieurs à 0,5 MW, une déclaration suffit. Demain, grâce au décret que va prendre le gouvernement pour aller pour des projets allant jusqu'à 2 MW, ça va permettre de passer en géothermie des millions de mètres carrés à la fois de bâtiments publics, d'habitations supplémentaires. C'est donc extrêmement vertueux au plan environnemental, au plan du pouvoir d'achat, vertueux également pour les collectivités.
2: Le futur lycée de Villeparisis coûtera 60 millions d'euros à la région Île-de-France. Enfin, la politique, c'est le maire de Coulommiers qui se range derrière Gabriel Attal pour la présidentielle. Franck Riester fait partie des 500 signataires, maires et élus locaux, qui appellent l'ancien Premier ministre à se présenter dans le journal La Tribune dimanche, qui est paru hier. Allez, le point météo maintenant pour Coulommiers et les environs. Cet après-midi, le ciel va être dans l'ensemble couvert avec de petites averses possibles de temps en temps. Ça se calmera dans la soirée. Les températures du jour grimpent à 17 degrés à La Ferté-sous-Jouarre, 16 pour Crécy-la-Chapelle, 17 degrés aujourd'hui à Coulommiers. Pour la suite, demain s'annonce encore gris et assez pluvieux dans la Brie. Ça va s'améliorer avec le beau temps qui s'installera dès mercredi, pour une longue durée d'ailleurs, nous dit-on. Par ailleurs, les températures augmenteront d'ici à la fin de semaine. Voilà pour l'essentiel de l'actu de ce matin. Retrouvez déjà des idées de sortie pour le prochain week-end qui sera à nouveau prolongé en allant sur le site et l'appli Oxygène.
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0: 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Oxygène, la radio de la Seine-et-Marne, ça c'est Facebook, Oxygène Radio 77, Instagram. Avant 13h, Juliette Armanet, Taylor Swift et Tame Impala, c'est sur Oxygène, la radio de la Seine-et-Marne.
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0: Oxygène, la radio de la Seine-et-Marne, Valandrin prend le relais de votre poste d'âge juste après Lucenzo, Taylor Swift et les bonnes idées de sortie tout de suite. C'est Oxygène, la radio de la Seine-et-Marne.
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0: Le festival manga et pop culture de Luzancy fait son retour ce week-end pour sa 3e édition, avec au programme des mangas à découvrir, des illustrateurs passionnés, des créations artisanales, mais aussi l'univers geek, des cartes à collectionner, des jeux vidéo rétro, mais également des cosplays spectaculaires. Alors ce sera au foyer rural de Luzancy, samedi après-midi et dimanche, toute la journée, le festival manga et pop culture à Luzancy.
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2: Oxygène, la radio de la Seine-et-Marne, il est 13h. Bienvenue avec Mike Smith qui arrive maintenant sur Oxygène.

0: Oxygène, la rêve de Seine-et-Marne avec Doja Cat et Cesso.
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0: 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Et dès le lundi, dès le début de la semaine, on est ensemble pour écouter des nouveautés. Elles sont là en Seine-et-Marne avec maintenant Roxane et Your Love is Toxic. Ton amour est toxique. Oui, mais on en profite quand même sur Oxygène. C'est maintenant.
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0: Oxygène dans la radio Seine-et-Marne avec Julien Doré. Alors on est tellement habitué au week-end de prolongé maintenant que même dans les chansons on a envie de voyager tout le temps avec Porto Vecchio à l'instant. C'est Oxygène, la radio de Seine-et-Marne, bienvenue, ravi d'être avec vous. Lundi avec des bons plans, bien évidemment. Des offres d'emploi, on va parler de la cash list Oxygène, nouvelle cash list hein, dans cette semaine pour gagner 500 euros cash vendredi. Et vous êtes là avec nous, Oxygène, c'est la radio qui vous passe le moins de pub et ce sera dans les minutes qui viennent avec Samber. Il y aura aussi Sabrina Carpenter, mais encore Mickey très vite sur Oxygène, la radio de Seine-et-Marne.
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0: Oxygène, la radio de Seine-et-Marne avec Sabrina Carpenter et Tears. Vous restez avec moi, hein. Oxygène avec Jacques et Carla. La suite, c'est Cyril. Ou bien encore Jean-Jacques Goldman qui arrive. Mais d'abord, des bons plans sur Oxygène.
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2: La 24e édition de la semaine des mots et délires se tient en ce moment à la Grange Audime à Coulommiers. Le thème de la mer et de l'océan occupe les enfants en semaine avec des ateliers pour les scolaires. Et puis samedi, ce sera ouvert à tous avec la visite de l'exposition réalisée par les enfants, mais aussi une grande bataille navale géante pour s'amuser en famille. Ça se passe entre 14h et 17h30. La semaine des mots et délires en ce moment à Coulommiers à la Grange Audime.
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0: Ah, j'adore. Hein. On a déjà l'impression d'être en pleine vacances d'été avec ce titre. Hein. C'était Cyril, c'est Oxygène, la radio de Seine-et-Marne. On reste ensemble, hein, comme ça, dans ce début de semaine. Dès lundi, on est bien. Oxygène, c'est la radio qui vous passe le moins de pub. Ah, bien évidemment, nouvelle semaine, nouvelle cash list Oxygène. On joue cette semaine à l'occasion de la journée des musées, de la nuit européenne des musées, hein, qui aura lieu ce week-end. Alors, on joue avec des musées seine-et-marnais. Ce matin, Julie et Aurélien vous ont donné le musée national du château de Fontainebleau à Fontainebleau. Bien évidemment, vous le notez, vous le gardez de côté. On va vous le redonner, hein, tout à l'heure à 16h30. Il y en aura 5 des musées à noter. Et puis vendredi, bing, on vous appelle. Vous êtes inscrit sur nos réseaux sociaux. Allô, c'est Oxygène. Ouais, j'ai des musées. Paf, les 5 et 500 euros cash juste avant le week-end. La classe, on reste ensemble. Oxygène avec notamment Craig David, Ed Sheeran et puis Jack, avec Carla. Avec la recette. On a la plus belle des recettes, hein, sur Oxygène en Seine-et-Marne. On reste ensemble dès le lundi.
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0: 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À la Ferté-Gaucher, un emploi d'ambulancier diplômé d'État est à pourvoir en ce moment. C'est notamment pour assurer des prestations d'assistance au circuit moto dans la ville. Il faut être intéressé par l'urgence, être motivé et sérieux. Pour postuler, 06 33 13 08 52.
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1: Bon début d'après-midi, Oxygène arrive de Seine-et-Marne, 14h. Je passe Pierre de Mar et Tila sur Oxygène.

0: 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À ma belle sur Oxygène.
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0: Il y a mon Damiano David qui est pas loin sur Oxygène. La radio de Seine-et-Marne est bien évidemment comme ça, dès le début de la semaine, ensemble dans ce début d'après-midi. On prend le temps d'écouter des nouveautés avec le retour de Pierre Demar et je pense à vous maintenant sur Oxygène.
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0: Damien Le David avec Next Summer sur Oxygène, la radio de Seine-et-Marne. 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Et en attendant de jouer, bon, on est là pour profiter. Hein. Oxygène, la radio qui vous passe le moins de pub avec mon Pierrot, Pierre Garnier, Imagine Dragons et puis Angèle avec Justice. What you want? Angèle est de retour et c'est sur Oxygène, la radio de Seine-et-Marne. À tout de suite.
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0: Oxygène, la radio c'est maintenant cet après-midi avec Star Sailor. La suite, ce sera notamment avec Ted McRae. Ne ratez pas non plus Beyoncé et Pierre Garnier, l'horizon après des bons plans.
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2: Vous avez rendez-vous pour la brocante annuelle de la commune de Touquin, ce dimanche de la Pentecôte, au niveau de la salle des fêtes. Vous allez pouvoir y retrouver des exposants particuliers et professionnels, ainsi qu'une buvette et un service de restauration sur place. Alors il va y avoir également des animations pour les enfants. Rendez-vous donc à Touquin, ce dimanche, tout au long de la journée, pour profiter de la brocante. Rappelons que ça se déroule au niveau de la salle des fêtes.
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0: C'était Ted McRae sur Oxygène, la radio de Seine-et-Marne. 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On reste ensemble, Oxygène, de Seine-et-Marne avec Taylor Swift, qui re-signe Incolore, et Miley. Miley Cyrus avec Dream As One. Et c'est la suite déjà pour les rejoindre 15h.
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0: On va se la famille ensemble, c'est Oxygène de la radio de la Seine-et-Marne avec Laïkili, nuit incolore et dépassée, ça c'est juste avant 15h, après des bons plans en Seine-et-Marne.
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0: 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C'est Oxygène de la radio de la Seine-et-Marne avec Laïkili, nuit incolore et dépassée, ça c'est juste avant 15h, après des bons plans en Seine-et-Marne.
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1: Déjà 15h, Oxygène, la radio de la Seine-et-Marne avec notamment son beurre. Et Dizzy, c'était au doigt.

J'adore être avec vous avec des titres comme ça qui nous font voyager dans le temps. C'était au début des années 90, c'est Spin Doctors, Oxygène, la radio de la CDMA, une nouveauté maintenant avec Lucène dans cet après-midi sur Oxygène.

0: 24K Golden sur Oxygène, Radio de Seine-et-Marne. Bon, bon conseil, vous restez avec moi bien évidemment pour profiter hein, de cette journée. Il est où le pont du mois de mai de cette semaine? Ah, ce sera lundi prochain, encore un pont. Bah, tant qu'à faire, autant en profiter. Hein. Vous écoutez Oxygène, la radio de Seine-et-Marne, tous ensemble avec notamment Dua Lipa qui arrive, il y aura aussi Elena et puis Shakiki. Shakira qui sera présente lors de la mi-temps de la finale de la Coupe du Monde de foot. En plus de ça, elle va chanter un hymne de la Coupe du Monde. On va la retrouver avec Zou.
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0: Et toujours aussi énorme, hein, ce titre, Lenny Kravitz sur Oxygène, la radio de Seine-et-Marne. Karol G arrive, Hiroshi Mika et Kavinsky, Phoenix et Angèle après les offres d'emploi.
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2: Le centre hospitalier du Sud Seine-et-Marne recherche des préparateurs en pharmacie hospitalière. En ce moment, cette mission incontournable s'effectue avec des horaires attractifs et des formations. Les postes sont à pourvoir immédiatement, alors postulez dès maintenant auprès des hôpitaux de Montereau, Nemours et Fontainebleau. À la limite du Sud Seine-et-Marne, l'entreprise Prostor à Cherroy recherche en urgence des poseurs avec un an minimum d'expérience dans la pose de menuiserie extérieure. Il s'agit de contrats à durée indéterminée. Il faut le permis B. Le salaire se négocie en fonction des compétences. Envoyez vos CV à prostor.89@orange.fr.
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0: C'était Karol G avec Nicki Minaj sur Oxygène, la radio de Seine-et-Marne. Bon, l'après-midi continue, bien évidemment, vous jouez avec nous, hein. Dès 16h, vous jouez cette semaine avec Sandrine Tissier, votre conseillère BSK Immobilier, hein. 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Bien évidemment, vous jouez après 16h, l'énigme Oxygène. Et on va terminer cette heure avec Ariana Grande, Santa ou bien encore Alex Warren qui arrive avec Fever Dream. Et on va en profiter encore plus. Bah oui, plus de musique, hein, puisqu'Oxygène, c'est la radio qui vous passe le moins de pubs. Et on est bien dans ce début de semaine sur Oxygène, la radio de Seine-et-Marne.
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0: Santa a sorti le popcorn salé. Hein. C'est Oxygène, la radio de Seine-et-Marne. Avant 16h, Ariana Grande, mais d'abord des bons plans sur Oxygène.
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2: Adam Martin sur Tigeau, vous allez pouvoir participer aux Olympiades dans le parc dimanche. Des équipes de 4 participants, tous âges confondus, pour relever des défis amusants. Inscription encore possible, hein. Des lots sont à remporter. Vous allez pouvoir également pique-niquer le midi et vous allez pouvoir aussi des défis amusants. Inscription encore possible, hein. Des lots sont à remporter. Vous allez pouvoir également pique-niquer le midi et vous allez pouvoir aussi venir encourager les participants.

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0: Mais si Tame Impala, vous connaissez, c'est Dracula. Ça arrive dans quelques instants après l'info locale de Florent Barsac. Bonjour.
1: Bonjour Christophe, bonjour à tous. L'actualité locale, ce sont ces policiers qui ont été pris pour cible ce week-end dans le département à Pontaut-Combault avec une de leurs voitures visée par des jets de pierre, le commissariat par des mortiers d'artifice, une caméra de vidéoprotection attaquée également. Aucune interpellation annoncée pour le moment. D'ailleurs, en cette fin de journée, un ministre délégué au ministre de l'Intérieur est en Seine-et-Marne, à Meaux. Il visite le poste de police nationale, celui de la municipale également, et le centre de supervision urbain pour évoquer la sécurité du quotidien. La politique, c'est le maire de Coulommiers qui se range derrière Gabriel Attal pour la présidentielle. Franck Riester fait partie des 500 signataires, maires et élus locaux, qui appellent l'ancien Premier ministre à se présenter dans le journal La Tribune dimanche, hier. Les combats contre les fermetures de classes. En ce moment, un rassemblement a lieu devant l'école de Courpalais. On est sur la Brinangicienne. Les parents dénoncent une fermeture de classe prévue à la rentrée. Des élus sont à leur côté. Et puis le dramaturge anglais Shakespeare sera à l'honneur cette semaine en Seine-et-Marne. Shakespeare Upon Avon, le festival, mais notamment la pièce Le Songe d'une nuit d'été jouée vendredi soir, a lieu donc tout le week-end près de Fontainebleau. Allez, le point météo maintenant pour Coulommiers et La Brie. Alors cette fin de journée, toujours assez nuageuse, quelques averses possibles. Ça va se calmer en soirée. Demain, encore une journée grise et un peu pluvieuse. Attendu, le mieux va s'installer à partir de mercredi, arrivée du soleil. Et puis la hausse des températures ces prochains jours aussi. D'ici à la fin de semaine, il fera de plus en plus chaud. Voilà pour l'essentiel de l'actu. Tout de suite, comme tous les jours, vous terminez l'après-midi avec Christophe sur Oxygène.
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0: Et ça y est, bah ouais, on est parti ensemble jusqu'à 19h, très content de vous retrouver. Je m'appelle Christophe, on va tout savoir de ce qui se passe dans les transports en commun, sur les routes, dans l'actualité locale, les événements à pas rater. Bref, on est en Seine-et-Marne, vous êtes sur votre radio locale, c'est Oxygène. Voilà David Guetta pour bien débuter.

0: Lady Gaga, le duo avec Bradley Cooper sur Oxygène, la radio de la Seine-et-Marne.
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0: Allez, on a passé le week-end à écouter plein de nouveautés, plein de nouvelles choses et on vous les fait découvrir au fur et à mesure sur Oxygène. Le groupe s'appelle ADMT, voilà, Turn the Page, nouveauté à découvrir sur Oxygène maintenant.
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Julien Doré avec Oxygène, la radio de la Seine-et-Marne. Elle est de retour complètement cette fois-ci. Elle, c'est la cache-liste Oxygène, le jeu radio le plus simple du monde. Il faut noter 5 endroits seine-et-marnais qu'on vous donne tout au long de la semaine. Le matin à 7h30, l'après-midi à 16h30. Et si vous avez 5 à la fin de la semaine, on vous appelle, vous les redonnez et vous gagnez 500 euros cash. On joue tout à l'heure pour le premier endroit de la semaine. Restez avec nous, la cache-liste, ça arrive après Tame Impala.

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17: On fait le point sur vos conditions de circulation en Seine-et-Marne. Quelques embouteillages sont à prévoir sur vos grands axes. Sur la 104 intérieure à hauteur de Mitry-Mory, vous allez rencontrer un trafic chargé. Des perturbations sont également signalées sur la 104 extérieure du côté de Villeparisis, où plusieurs kilomètres de ralentissement compliquent encore vos déplacements. Sur la francilienne intérieure à hauteur de Pontault-Combo, vous circulez difficilement, tout comme sur la francilienne extérieure vers Lézigny, où la circulation reste très dense. Dans vos communes, la situation reste plutôt fluide. Vous pouvez simplement rencontrer quelques ralentissements dans le centre-ville de Fontainebleau. Et enfin, dans vos transports en commun, la ligne R connaît des ralentissements sur une partie de son parcours. Tout de suite, vous retrouvez Christophe sur Oxygène, la radio de la Seine-et-Marne.

0: c'était Mickey à l'instant sur Oxygène, la radio de la Seine-et-Marne.
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0: Allez, on ouvre une note sur son téléphone portable, voilà, et on note les 5 endroits Seine-et-Marnais qui vous rapporte 500€ cash à la fin de la semaine. Il faut vous inscrire sur radiooxygène.fr, laissez votre numéro de téléphone et ensuite Julie et Aurélien vous rappellent en direct pour donner les 5 lieux, vous gagnez 500€ cash. C'est aussi simple que ça. Et là, comme c'est la journée internationale des musées en ce début de semaine, eh bien voici 5 musées Seine-et-Marnais qu'il va falloir noter. Et en ce 18 mai, c'est le musée national du château de Fontainebleau à Fontainebleau. Évidemment, je répète, musée national du château de Fontainebleau à Fontainebleau. On vous attend dès maintenant, allez-y, pour noter tout ça. Et puis rendez-vous vendredi matin. Vendredi matin avec à la clé quand même, hein, on vous le rappelle, 500€ cash si vous avez les 5 musées. Voilà Maroon 5 et ensuite il y aura Ray sur Oxygène, la radio qui passe le mois de pub.

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Ah bah ouais, si vous voulez pas rater Bruno Mars...

0: Il arrive. Avec tout ça, l'info locale, l'énigme oxygène, bref, il va se passer plein de choses. Restez bien avec nous.
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10: On fait un nouveau point sur vos conditions de circulation en Seine-et-Marne. La circulation reste compliquée sur plusieurs de vos grands axes. Sur la 104 intérieure à hauteur de Mitry-Mory, vous devez composer avec un trafic particulièrement chargé. Des perturbations sont également en cours sur la 104 extérieure du côté de Villeparisis, où plusieurs kilomètres de ralentissement perturbent votre trajet. Sur la Francilienne intérieure à hauteur de Pont-au-Combeau, vous avancez également au ralenti. Dans vos communes, la situation se dégrade progressivement. Vous êtes de plus en plus nombreux dans le centre-ville de Melun, de Meaux et de Fontainebleau, où la circulation devient plus difficile. Et enfin, dans vos transports en commun, des ralentissements sont signalés sur une partie de la ligne R et de la ligne D. Dans un quart d'heure, vous retrouvez Florent Barsac pour toute votre actualité en Seine-et-Marne.

0: Kedja, All About The Money, offre d'emploi. Et ensuite, on écoute Dave notamment, Nouveauté, puis Ed Sheeran sur Oxygène.
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2: À la limite du sud Seine-et-Marne, l'entreprise Prostor à Cherroy recherche en urgence des poseurs avec un an d'expérience minimum dans la pose de menuiserie extérieure. Il s'agit de CDI. Il faut le permis B. Le salaire se négocie en fonction des compétences. Envoyez vos CV à Prostor au pluriel @orange.fr. Des concessions Mercedes-Benz du groupe Autosphère recrutent en ce moment en Seine-et-Marne des mécaniciens pour les sites à Champs-sur-Marne, Meaux, Montévrin, Melun, mais aussi des carrossiers peintres pour les ateliers à Meaux et à Melun. Pour envoyer votre candidature, rh.techstar@autosphere.fr.
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1: 17h, bonne fin d'après-midi en Seine-et-Marne avec Alanis Morissette en classique et Bruno Mars. On ajoute Angèle et puis là on s'intéresse à quoi ? Eh bien à l'actu locale de Florent Barsac. Bonsoir Florent.
2: Bonsoir Christophe, bonsoir à tous. L'actualité locale, la police de Seine-et-Marne, prise en exemple par le gouvernement, le ministre délégué auprès de Laurent Nunez, est venu cet après-midi à Meaux visiter le poste de police nationale et celui de la municipale, avec un coup de projecteur sur le centre de supervision urbain, 2 jours après l'attaque de policiers et d'un commissariat à Pontaucombeau. Le maire de Coulommiers se range derrière Gabriel Attal pour la présidentielle. Franck Riester fait partie des 500 signataires, maires et élus locaux, qui appellent l'ancien Premier ministre à se présenter dans le journal La Tribune dimanche, hier. Plus que 200 places pour le match décisif du Pontaucombeau handball dimanche, quart de finale retour de Pro League, pour pouvoir accéder au tournoi à 4 de fin de saison pour la montée. Le match aller du PCHB à Valence dans la Drôme aura lieu mercredi soir. Et puis la Marine Nationale fête ses 400 ans en ce moment en Seine-et-Marne, par exemple ce jeudi, un documentaire projeté dans un lycée de Nemours et avant une plaque commémorative. Vendredi 12 juin à Soupe-sur-Loing, une conférence en mairie de Bussy-Saint-Georges le 26, ou encore une cérémonie militaire dans 3 collèges le 27. Maintenant, on regarde votre météo.
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2: Alors, demain, attendez-vous en Seine-et-Marne à des nuages accompagnés de pluies faibles. Régulièrement, les températures autour de 9 degrés pour commencer votre journée. Pas plus de 14 demain dans l'après-midi. Notez que les éclaircies et le soleil arrive mercredi et pour la fin de semaine. Voilà pour l'actu, tout de suite, vous commencez votre soirée avec Christophe.
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1: Merci beaucoup Florent Barsac pour toute l'info locale, parce que la radio qu'il faut écouter si vous voulez écouter ce qui se passe à côté de chez vous, si vous voulez entendre parler des événements dans votre commune, eh ben c'est ici en Seine-et-Marne, c'est Oxygène. Très très heureux de vous retrouver en ce lundi. Alors moi c'est Christophe, je suis encore au boulot contrairement à vous, avec Bruno Mars maintenant pour bien débuter cette nouvelle heure.

0: Voilà.
1: Bonne fin d'après-midi avec Oxygène, la radio de la Seine-et-Marne. J'espère que votre week-end s'est bien passé. Ça fait tout bizarre de revenir après 4 jours d'absence. Hein. Ça vous le fait aussi? Bon, vous savez ce qu'on va faire pour se détendre, pour se mettre dans le rythme de cette semaine de 5 jours, 5 horribles jours. Nouveauté, voilà Nia Loran maintenant. Diner Party sur Oxygène. Et...

0: On est dans la douceur, on est dans les années 90. On est avec Alanis Morissette, à l'instant sur Oxygène, la radio de la Seine-et-Marne. Et quand vous entendez un souvenir comme ça qui fait plaisir, eh ben, y a pas de doute, c'est que vous êtes bien ici sur Oxygène. Soyez les bienvenus, et le matin d'ailleurs, avec Julie et Aurélien, on débute la journée par la même, le même état d'esprit, dirons-nous, avec Julie et Aurélien qui vous offrent tous les matins une partie de leur salaire. Inscription dès maintenant sur radiooxygène.fr si vous voulez, leur braquer 50, 100 ou 150 euros. Faut les battre à un petit quiz plutôt sympa, l'inscription est gratuite. 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La suite avec Miley Cyrus, qui n'a pas besoin de braquer le salaire de Julie et Aurélien. Non. Elle a assez, elle est large. Et puis je vous disais, quand vous entendez des très très gros souvenirs, c'est que vous êtes chez nous. Souvenez-vous, Mark Morrison, Return of the Mac, on l'écoute en entier dans un instant sur Oxygène, la radio de la Seine-et-Marne.
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3: Comment ça circule en Seine-et-Marne? Eh bien, on fait le point tout de suite. Le trafic reste difficile sur plusieurs de vos grands axes. Sur la 104 intérieure à hauteur de Mitry-Mory, vous faites toujours face à une circulation très dense. Des perturbations sont également signalées sur la 104 extérieure du côté de Villeparisis, où plusieurs kilomètres de bouchons ralentissent vos déplacements. Sur la francilienne intérieure à hauteur de Pont-au-Combo, vous circulez difficilement. Et sur la francilienne extérieure à hauteur de Lézigny, ça bloque également par endroits. Dans vos communes, la situation continue de se dégrader. Vous êtes toujours de plus en plus nombreux dans le centre-ville de Melun et de Meaux, où la circulation devient compliquée. Et enfin, dans vos transports en commun, pas de changement. Des ralentissements sont toujours signalés sur les lignes R et D. Tout de suite, vous retrouvez Christophe pour votre énigme oxygène.

0: Lewis Capaldi sur Oxygène.
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0: Allez, énigme Oxygène maintenant avec un très très beau cadeau à vous offrir. 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Voilà, Mark Morrison maintenant sur Oxygène. Là,

0: Charlotte Cardin avec Oxygène, la radio de la Seine-et-Marne. Et merci à Cathy pour son message. Enfin, merci. C'est un message que vraiment je devrais pas recevoir. Cathy, elle est au Mets-sur-Seine, à côté de Melun. Elle m'envoie un message pour me dire, je n'ai pas écouté la cash list à 16h30. Est-ce qu'on peut avoir une séance de rattrapage? Mais normalement, non. Normalement, non, puisque c'est le matin à 7h30, c'est l'après-midi à 16h30. Vous notez les 5 endroits Seine-et-Marnais. Et vendredi, on vous rappelle, vous gagnez 500 euros cash. Mais comme on est lundi, voilà, je suis un mec cool, je suis un mec sympa, je vous redonne ce qu'il fallait noter. On est dans une semaine spéciale musée. Ce sera 5 musées Seine-et-Marnais. Et aujourd'hui, eh ben, c'est le musée de Fontainebleau qu'il fallait noter. Musée national du château de Fontainebleau. Je ne vous ai rien dit, mais je compte sur vous demain matin pour être là à 7h30. Et si vous le ratez avec Julie Aurélien, demain après-midi, ici même, aux alentours de 16h30. Summer, ça arrive. Des événements en Seine-et-Marne, des idées de sortie également. Et puis, l'info locale de Seine-et-Marne, bien sûr, à côté de chez vous, tout à l'heure à 18h. The Weeknd également. Je vois arriver Gwen Stefani, Imagine Dragons, vous allez vous régaler. Vous êtes sur Oxygène, la radio de la Seine-et-Marne.
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8: On fait un nouveau point sur vos conditions de circulation en Seine-et-Marne et le trafic reste compliqué sur vos grands axes et vous allez devoir vous montrer patient sur la 104 intérieure à hauteur de Mitry-Mory. La circulation reste très dense. Des perturbations sont également en cours sur la 104 extérieure du côté de Villeparisis où plusieurs kilomètres de bouchons ralentissent fortement votre trajet. Sur la Francilienne intérieure à hauteur de Pontault-Combo, vous avancez difficilement et sur la Francilienne extérieure à hauteur de Lézigny, la circulation reste également bloquée par endroits. Dans vos communes, le trafic est particulièrement chargé. Dans le centre-ville de Melun et de Meaux, vous faites face à d'importantes difficultés de circulation. À Melun, ça coince aussi bien aux entrées et aux sorties de la ville. Et enfin, dans vos transports en commun, des ralentissements sont toujours signalés sur une partie de la ligne R. Dans un quart d'heure, retrouvez Florent Barsac pour toute votre actualité en Seine-et-Marne.

0: The Weeknd. Dans un instant, Gwen Stefani nous rejoint. Et puis là, des idées de sortie maintenant, les événements sur Oxygène.
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2: 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À voir cette semaine la comédie La Vénus électrique avec Pio Marmaille et Anaïs de Moustier. Découvrez aussi L'Abandon qui retrace l'histoire tragique de Samuel Paty. Et puis toujours à l'affiche, Pour le plaisir, l'histoire menée par Alexandra Lamy et François Cluzet. 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
1: 18h Oxygène, la radio de la Seine-et-Marne, Imagine Dragons tout à l'heure et Samber. Ça, c'est que vous allez écouter avec Angèle également ou encore Jerry Halliwell, tout ça après l'info de ce soir. Florent Barsac, bonsoir.
2: Bonsoir Christophe, bonsoir à tous. L'actualité locale, la police de Seine-et-Marne, prise en exemple par le gouvernement, le ministre délégué auprès de Laurent Nunez, est venu cet après-midi à Meaux visiter le poste de police nationale et celui de la municipale, avec un coup de projecteur sur le centre de supervision urbain, 2 jours après l'attaque de policiers et d'un commissariat à Pont-au-Combault. Le maire de Coulommiers se range derrière Gabriel Attal pour la présidentielle. Franck Riester fait partie des 500 signataires, maires et élus locaux, qui appellent l'ancien Premier ministre à se présenter dans le journal La Tribune dimanche, hier. Plus que 200 places pour le match décisif du Pont-au-Combault handball dimanche, quart de finale retour de Pro League, pour pouvoir accéder au tournoi à 4 de fin de saison pour la montée. Le match aller du PCHB à Valence dans la Drôme aura lieu mercredi soir. Et puis la Marine Nationale fête ses 400 ans en ce moment en Seine-et-Marne, par exemple ce jeudi, un documentaire projeté dans un lycée de Nemours et avant une plaque commémorative. Vendredi 12 juin à Soupe-sur-Loing, une conférence en mairie de Bussy-Saint-Georges le 26, ou encore une cérémonie militaire dans 3 collèges le 27. Maintenant, on regarde votre météo.
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2: Alors, demain, attendez-vous en Seine-et-Marne à des nuages accompagnés de pluies faibles. Régulièrement, les températures autour de 9 degrés pour commencer votre journée. Pas plus de 14 demain dans l'après-midi. Notez que les éclaircies et le soleil arrive mercredi et pour la fin de semaine. Voilà pour l'actu, tout de suite, vous commencez votre soirée avec Christophe.
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1: Merci beaucoup Florent Barsac et d'autres infos tout à l'heure, bien sûr. Bonjour tout le monde, bienvenue, bonsoir même j'ai envie de dire, parce que normalement votre journée est terminée, je vous le souhaite. En tout cas, on a du cadeau à vous offrir tout à l'heure, restez là, 300 €, ouais 300 € pour rééquiper votre maison. Je vous explique, juste après Samber sur Oxygène, la radio de la Seine-et-Marne.

Bonne fin d'après-midi, on s'est dit que personne n'avait travaillé pendant ce grand week-end de l'Ascension. Et si, les gens d'Oxygène qui écoutent les nouveautés ont travaillé. Et ils ont écouté ceci, à vous faire découvrir, HL Open Sky, nouveauté Oxygène.

0: Imagine Dragons à l'instant sur Oxygène, la radio de la Seine-et-Marne. Et tout à l'heure, on va rejouer à l'énigme Oxygène. Et franchement, cette énigme, aujourd'hui, elle est plutôt facile. On est à la recherche d'un chanteur français que vous avez forcément entendu déjà au moins une fois dans votre vie. Vous l'avez vu à la télé. Il est très pote avec Alain Souchon. Il est d'origine guadeloupéenne. Tout à l'heure, je vous redonne l'énigme Oxygène pour peut-être remporter vos 300 euros à dépenser dans une enseigne seine-et-marnaise qui va s'occuper de votre maison. Voilà, ça peut être du bricolage, ça peut être du jardin, ça peut être des meubles, ça peut être Butte Coulommiers et Montreux, par exemple. Ça peut être Darty à Coulommiers, ça peut être la maison de la literie et la maison du meuble. Bref, vous gagnez ça tout à l'heure en jouant à l'énigme Oxygène. En attendant, Angèle va arriver dans quelques instants. Oh, je l'ai vu sur les réseaux danser à Cannes au festival. Wow, wow, wow, wow, wow. Vous l'avez vu aussi ? Bon, très bien. Andrea Johnson également sera là. Coldplay, Amir, Jerry Halliwell, bref, on se régale. On est sur Oxygène, la radio de la Seine-et-Marne.
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18: Comment ça circule en Seine-et-Marne ? Eh bien, on fait le point tout de suite. Le trafic reste chargé ce soir sur vos grands axes et vous allez devoir vous montrer patient. Sur la 104 intérieure à hauteur de Mitry-Mory, la circulation reste très dense. Des perturbations sont également en cours sur la 104 extérieure du côté de Villeparisis où plusieurs kilomètres de bouchons vous empêchent d'avancer. Sur la Francilienne intérieure à hauteur de Pont-au-Combeau, vous avancez aussi difficilement. Et sur la Francilienne extérieure à hauteur de Lézigny, la circulation reste fortement perturbé avec beaucoup de blocages. Et dans vos communes, le trafic est particulièrement chargé. Dans le centre-ville de Melun et de Meaux, vous faites face à d'importantes difficultés de circulation. Et à Fontainebleau également, ça coince aux entrées comme aux sorties de la ville. Et enfin, dans vos transports en commun, des ralentissements sont toujours signalés sur une partie de la ligne R et de nouvelles perturbations sont à prévoir sur les lignes A et E. Tout de suite, vous retrouvez Christophe pour votre énigme Oxygène.

0: Coldplay sur Oxygène, la radio de la Seine-et-Marne.
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0: 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C'est pour ça qu'elle a décidé de fêter ça avec vous et de vous offrir 300 euros pour acheter ce que vous voulez. Ça peut être du bricolage, ça peut être de la décoration, il y a plein de choses. Hein. Donc allez-y, il faut tout simplement trouver l'énigme Oxygène. On est à la recherche d'un chanteur d'origine guadeloupéenne. Il est français donc. Il sera en concert à Coulommiers vendredi, à la Sucrerie. On lui doit notamment Le rêve du pêcheur, Le pouvoir des fleurs et le fameux Rock Collection. Et toujours avec sa guitare. Comment s'appelle-t-il? Allez, vous l'avez, j'en suis certain. 07 812, c'est le WhatsApp d'Oxygène, la radio de la Seine-et-Marne. Bonne chance pendant le dernier My Smith. Drive safe.

Andrea Johnson à l'instant sur Oxygène, la radio de la Seine-et-Marne. Alors, vous aviez la réponse de l'énigme de ce soir ? Oxygène. L'énigme, je vous la rappelle, on était à la recherche d'un chanteur, un chanteur français d'origine guadeloupéenne. Il sera en concert d'ailleurs à Coulommiers, hein. Ça va se passer vendredi à la Sucrerie. Et on lui doit notamment le rêve du pêcheur. Mon micro qui s'en va, ça va pas du tout. Et le micro se casse. Non, reste là, voilà, je disais donc, le rêve du pêcheur, le pouvoir des fleurs et le fameux Roll Croc Collection. C'est un studio, on a l'impression que tout va se casser en deux ici. Comment s'appelait ce chanteur ? Laurent Voulzy, bien sûr, j'adore Laurent Voulzy. Je serai pas à Coulommiers vendredi, mais alors si vous y allez, je veux bien un petit feedback là. Je veux bien un petit retour de votre part pour me dire si c'était bien ou pas. En tout cas, bravo et bravo à vous et notamment à Nathalie. Nathalie est tout près de Provins, elle est bien reconnue. Laurent Voulzy, elle gagnera peut-être les 300 euros offerts par Sandrine Tissier.

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9: On fait un dernier point sur vos conditions de circulation en Seine-et-Marne et le trafic reste encore tendu ce soir sur vos grands axes. Sur la 104 intérieure à hauteur de Mitry-Mory, la circulation demeure compliquée. Des perturbations sont également en cours sur la 104 extérieure du côté de Villeparisis. Sur la francilienne intérieure à hauteur de Pontault-Combo, vous avancez difficilement et sur la francilienne extérieure à hauteur de Lézigny, la circulation reste fortement perturbée avec des blocages. Vous allez encore devoir faire preuve de patience sur certains secteurs. Dans vos communes, la situation s'améliore progressivement. Il subsiste encore quelques difficultés dans le centre-ville de Meaux et de Melun. Et enfin, dans vos transports en commun, des suppressions de trains sont à prévoir sur la ligne D et des perturbations sont également attendues sur les lignes A et E. Bonne fin de journée à l'écoute d'Oxygène, la radio de la Seine-et-Marne.

0: D'achat sur Oxygène, la radio de la Seine-et-Marne. Bonne soirée avec Téléphone dans un instant et des événements Seine-et-Marnais maintenant.
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2: La 24e édition de la semaine des mots et délires se tient en ce moment à la Grange Audim à Coulommiers. Le thème de la mer et de l'océan occupe les enfants en semaine avec des ateliers pour les scolaires. Et puis samedi, ce sera ouvert à tous avec la visite de l'exposition réalisée par les enfants, mais aussi une grande bataille navale géante pour s'amuser en famille. Ça se passe entre 14h et 17h30. 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
1: Le Festival de l'écologie se tient sur le site de l'Argenterie à Mouroux tout au long du week-end à venir. Espace enfants et famille, troc aux plantes, ateliers, concerts en plein air, mais aussi librairie verte et village de l'écologie. C'est organisé par le Café Culturel, c'est déjà ça. Rendez-vous à Mouroux donc ce samedi et dimanche pour la 4e édition du Festival de l'écologie. C'est en entrée libre.
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1: Le programme de la nuit des musées à Coulommiers ce samedi, c'est la Microfolie qui sera ouverte jusqu'à 21h30 avec une sélection d'œuvres du musée des Capucins accrochées sur place. Visite libre, visite guidée familiale à 16h30, conférence sur les donations, le mécénat, jusqu'aux visites en réalité virtuelle à 20h30. Rendez-vous à la Microfolie de Coulommiers pour la nuit des musées ce samedi.
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0: Une exposition est en cours dans la salle Le Valentin à Coulommiers. Une peintre, Françoise Hannequin, et un sculpteur, Serge Garnuéry, ont posé leurs œuvres dans la salle située dans le parc des Capucins. Vous allez pouvoir la voir gratuitement jusqu'à lundi prochain, lundi de la Pentecôte, grâce à l'association Le Valentin qui renouvelle régulièrement les expositions. Rendez-vous donc en ce moment à la salle Le Valentin à Coulommiers.
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1: Le festival manga et pop culture de Luzancy fait son retour ce week-end pour sa 3e édition, avec au programme des mangas à découvrir, des illustrateurs passionnés, des créations artisanales, mais aussi l'univers geek, des cartes à collectionner, des jeux vidéo rétro, mais également des cosplays spectaculaires. Alors ce sera au foyer rural de Luzancy, samedi après-midi et dimanche, toute la journée, le festival manga et pop culture à Luzancy.
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1: 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Le thème de la mer et de l'océan occupe les enfants en semaine avec des ateliers pour les scolaires. Et puis samedi, ce sera ouvert à tous avec la visite de l'exposition réalisée par les enfants, mais aussi une grande bataille navale géante pour s'amuser en famille. Ça se passe entre 14h et 17h30. La Semaine des mots et délires en ce moment à Coulommiers à la Grange Audim.
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1: Vous avez rendez-vous pour la brocante annuelle de la commune de Touquin, ce dimanche de la Pentecôte, au niveau de la salle des fêtes. Vous allez pouvoir y retrouver des exposants, particuliers et professionnels, ainsi qu'une buvette et un service de restauration sur place. Alors il va y avoir également des animations pour les enfants. Rendez-vous donc à Touquin, ce dimanche, tout au long de la journée, pour profiter de la brocante. Rappelons que ça se déroule au niveau de la salle des fêtes.
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0: Lali, José. Les années défilent sur le podium du spleen.
1: Pokémon, Titeuf, Beyblade, Diddle.